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4: Il est 8h, vous êtes sur Musique 3 et on se retrouve juste après les infos du jour.
5: Qui soulèvera le trophée qui fera la fête en rue? L'Espagne et l'Argentine se disputent le titre de champion du monde en football. Les flexi-jobs sont-ils une menace pour l'emploi régulier ou même pour les emplois intérimaires? Le positif l'emporte-t-il sur le négatif? Les résultats d'une grande enquête sont dévoilés. Les yeux braqués sur les Formule 1, c'est le Grand Prix de Belgique ce dimanche à Spa-Francorchamps. Et dans le public, il y a désormais bon nombre de Français. Bonjour, l'Argentine se verrait bien conserver son titre et l'Espagne part, elle, à la conquête d'une deuxième étoile. Ce soir sera jouée la finale de la Coupe du Monde de football. L'équipe espagnole a brillé durant toute la compétition, un seul but encaissé en 7 matchs. Mais la nuit prochaine, arrivera-t-elle à dompter l'Argentine? À Madrid, ses quelques supporters n'en sont pas sûrs à 100%.
6: L'Espagne joue très bien, il faut le reconnaître. Elle a une grande équipe et une solide force mentale, mais l'Argentine reste l'Argentine, toujours.
7: Je ne sais pas, il pourrait y avoir la même surprise que contre la France. On a complètement éteint l'équipe française, mais avec l'Argentine, je ne sais pas ce qui va se passer. Je crains le pire, je crains une victoire de l'Argentine.
8: Le champion de la Copa América et le champion de l'Euro réunit pour la première fois les meilleurs joueurs de la planète sur le même terrain, et j'espère que le trophée restera à la maison et que l'Espagne soulèvera la coupe.
5: Et face à l'Espagne, l'Argentine donc, celle de Lionel Messi, et le sélectionneur Lionel Scaloni rappelle pourquoi l'Argentine joue.
9: L'Argentine joue pour son peuple, pour son pays et pour toutes les familles, pour tous ceux qui attendent de l'avoir joué. Nous avons redécouvert quelque chose que je considère comme incroyablement précieux. Des gens réunis pour nous regarder devant leur télévision. Des gens qui portent le maillot de l'Argentine et qui s'embrassent alors que pendant l'année ils sont supporters de clubs rivaux. Le fait d'avoir uni l'Argentine autour de notre équipe, c'est la plus grande valeur que nous puissions avoir.
5: Espagne-Argentine, le coup d'envoi de la rencontre, ce sera 21h à suivre sur la Une en télé et sur OVIO. Et hier, l'Angleterre a battu la France 6-4. Les Bleus étaient menés 0-4 à la mi-temps. Mais c'est donc l'Angleterre qui décroche la troisième place de ce mondial. Au moment de boucler ces derniers accords de l'été, le gouvernement fédéral a aussi décidé d'élaborer un nouveau plan chaleur pour mieux préparer le pays. Ce futur plan va devoir fournir des procédures claires à tous les niveaux de pouvoir. L'accent sera mis sur les systèmes d'alerte, sur la protection des personnes les plus fragiles, avec une attention particulière aussi sur les soins de santé. Des exercices et des méthodes d'évaluation sont également prévus. Ce travail de préparation est confié au service public fédéral santé, qui va collaborer avec le centre de crise. Quel est l'impact des flexi-jobs sur le marché de l'emploi? C'est ce qu'ont tenté d'analyser les experts du Bureau fédéral du plan et la Cour des comptes. Ils se sont penchés sur le secteur de l'horeca où ces flexi-jobs existent depuis plus de 10 ans. Ces emplois servent à embaucher du personnel pour le service, pour la plonge ou encore en cuisine, dans les bars et les restaurants. Mais pour les syndicats, le système des flexi-jobs

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3: C'est utilisé à la place d'autres formes de travail telles que le temps partiel ou le travail intérimaire.
4: Comprenez que certains flexi-jobbers, pensionnés ou travailleurs au moins à 4/5, ont empêché la création d'emplois d'intérimaires ou à temps partiel, mais il est compliqué d'estimer dans quelle proportion, et c'est là le problème. Savoir si l'effet positif de la réduction de pénurie l'emporte ou non sur l'effet négatif du grignotage de l'emploi régulier. Bruno van der Linden, professeur émérite à l'UC Louvain.
5: L'emploi régulier, c'est un emploi qui contribue à des recettes fiscales par l'impôt des personnes physiques. Et donc, du point de vue des recettes de l'État, il y a aussi là un malus qui est engendré par ce grignotage, même limité, des emplois dits réguliers.
4: Et puis, cet emploi régulier est ouvert à tous, c'est donc aussi aux chômeurs qui cherchent du travail, contrairement aux flexi-jobs. En revanche, les flexi-jobs ont permis de réduire les coûts de la main-d'œuvre et de diminuer légèrement le travail au noir dans l'Horeca.
6: Et les flexi-jobs ont été étendus à quasi tous les secteurs d'activité récemment. Le dernier jour pour rentrer sa déclaration fiscale en ligne, c'est aujourd'hui, mais les indépendants, eux, ont jusqu'au 16 octobre pour remettre leurs documents. De puissantes explosions ont secoué plusieurs quartiers de la capitale ukrainienne Kiev la nuit dernière. Des dégradations, des déflagrations si fortes qu'elles résonnaient à l'intérieur des abris antiaériens. Et elles surviennent au lendemain d'attaques menées par l'Ukraine contre la Russie. Ces frappes auraient fait 8 morts. Le maire de Kiev signale des incendies et des dégâts dans un centre commercial. 115 000 spectateurs aujourd'hui, deux fan zones et une armada de bolides. Le Grand Prix de Formule 1 de Belgique se déroule aujourd'hui sur le circuit de Spa-Francorchamps. Le leader du championnat du monde, l'Italien Kimi Antonelli, partira en pole position devant le Néerlandais Max Verstappen. Un Grand Prix qui affiche complet et dans les tribunes, ce ne sont plus les Néerlandais mais les Français qui sont majoritaires, comme a pu le constater Pierre Capard.
7: On est fan de F1 et on a la chance d'avoir Spa qui est pas très loin de Metz. Donc c'est pour ça qu'on vient ici. Puis l'ambiance est géniale. C'est un circuit qui est mythique. On va profiter du week-end au maximum.
8: C'est l'un des meilleurs circuits qui puisse exister. Alors on a dit bon, on en vient, on en profite.
9: C'est pas trop loin non plus.
8: Ah, on a quand même 7 heures de route.
9: Vous venez d'où?
8: Angers, à côté de Nantes. Mais bon, ça se fait. Pour le plaisir, on ferait n'importe quoi.
10: On vient vraiment exprès pour ça. Le circuit est extraordinaire. C'est la première fois qu'on vient.
9: Pourquoi ici à Spa-Francorchamps?
11: Parce que c'est joli, la région est belle et les gens sont sympas.
12: Ça fait la troisième fois qu'on vient, donc on aime bien l'ambiance, tout ça, c'est sympa. On est content.
13: Ah, c'est particulier quand même le Grand Prix de Belgique. Il y a le Raidillon, on va être au pied du Raidillon dans le Grand Fan Stand. Donc il y a beaucoup de bonnes choses en Belgique, plus la proximité, on peut venir en voiture, donc ça nous fait venir. Ouais.
14: Moi, ça fait déjà 20 fois que je viens en Belgique que voir le Grand Prix. Donc c'est un Grand Prix qui me plaît.
15: C'est un circuit, moi, pour moi, c'est le plus beau du monde. C'est le cadre, l'ambiance. Je pense même que s'il y en avait un en France, je viendrais toujours à Spa.
6: Le public, une fois encore au rendez-vous et massivement, le départ sera donné à 15h. Le Tour de France arrive dans les Alpes. Étape entre Champagnole et le plateau de Soulaison aujourd'hui. 4 cols, 4000 mètres de dénivelé positif. Et qui pour battre Tadej Pogacar, à nouveau vainqueur d'étape hier dans les Vosges. Autre gagnant, le Français Paul Sexas, troisième de l'étape hier, désormais maillot blanc de meilleur jeune, il a 19 ans, et il s'installe à la 4e place du classement général.
16: Bah, c'est sûr que j'ai essayé de gérer au mieux. Le boulot de mes coéquipiers a été extraordinaire, honnêtement. Et depuis le début de ces deux semaines, ils me conseillent, ils me confortent et ils me font confiance. Voilà, je suis très content de ce que j'ai fait.
17: Vous avez vécu votre premier podium, vous avez maintenant le maillot blanc. Qu'est-ce que ces deux choses représentent pour vous?
16: Bah, c'est sûr que c'est top et voilà, j'espère que je vais pouvoir continuer ainsi. Et demain, ça va être un beau test, donc on verra.
6: Et demain, c'est aujourd'hui avec cette fameuse arrivée dans les Alpes, à suivre en télé, en radio et sur Ovio, en radio également, je vous l'ai dit, grâce à la RTBF. Et Paul Sexas était au micro de notre envoyé spécial, Jérôme Elguers, voilà qui referme ce journal. Excellente journée.
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19: Terril et Maine, c'est très bonne journée à tous. Ce matin, un temps plutôt lumineux, souvent de belles éclaircies, mais on pourrait avoir par moments quelques passages nuageux. Et ce sera le même type de temps l'après-midi, avec peut-être un peu plus de nuages tout de même présents de la Botte du Hainaut jusqu'au Fagne. Le vent sera faible.

modéré. Il va nous apporter une sensation de fraîcheur. Des températures qui seront d'ailleurs un petit peu en recul par rapport à hier. 21 à 22 degrés pour le centre du pays, 18 à 19 à la côte et sur les hauteurs, 23 degrés en Gaume. Pour ce soir et cette nuit, un ciel qui va s'ouvrir davantage en toute région. On va voir les étoiles, mais dans une atmosphère qui sera assez fraîche, à 8 à 16 degrés. Ça pourrait même descendre plus bas dans certains vallons.

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1: Bonjour à toutes et à tous, très heureuse de vous retrouver ce matin pour le Baroque Café. Alors aujourd'hui, je vous propose une série B, mais attention, une série B de qualité, une série B assez mystique et assez fantastique. Quand je dis B, c'est B comme baroque, bien sûr, mais aussi B comme Bach, comme Bieber, comme Brabant, Béguinage, aussi comme Bingen, von Bingen, Bayreuth, comme ballet avec des danses de la fin de la Renaissance, comme le Banchetto Musicale et un certain recueil que nous écouterons en deuxième heure, et aussi B comme basson. On va commencer tout de suite avec B comme Brabant, avec une estampille de Chose Tassin. Elle s'intitule Chose Tassin. Alors Tassin, c'était le ménestrel du duc Jean Ier de Brabant. On écoute tout de suite Chose Tassin, une musique retrouvée dans le Codex de Montpellier.

Chaustassin, c'était une estampille retrouvée dans le Codex de Montpellier avec les vielles et guiternes de Thomas Batté, Floris de Rekker et Jan van Outreve. On va rester dans ce Brabant médiéval avec la musique de Hadeweg van Brabant, une mystique du XIIIe siècle. Elle était béguine. Les béguinages, c'était ces communautés de femmes qui n'étaient pas tout à fait religieuses, mais qui vivaient entre elles dans une communauté spirituelle avec beaucoup de liberté et beaucoup d'initiative. Elle, Hadeweg, avait des visions qu'elle a transcrites en poèmes et certainement en chansons. Les musicologues ont réussi à relier les poèmes qu'elle avait écrits à des chansons de Trouvert de la même époque, donc des contrefacta avec les paroles de Hadeweg et la musique de Trouvert de la même époque. On écoute « Men mach den nye tête ».

L'ensemble Voca Mee interprétait Men Mach den Nieuwentijd de Hadeweg van Brabant. Et puisqu'on est dans les mystiques, on va passer à une mystique encore plus célèbre que Hadeweg. C'est bien sûr Hildegard von Bingen. On écoute son antiphone « O spectabilis viri ».

L'ensemble Personat interprétait l'antiphone Hospectabilis Viri de Hildegard von Bingen, abbesse du XIIe siècle, qui était aussi compositrice, poétesse et grande figure de la médecine médiévale. On reste encore au Moyen-Âge avec cette fois un conduit dans une version instrumentale de l'ensemble Tiburtina.

L'ensemble Tiburtina, dirigé par Barbara Kabatkova, interprétait le conduit Premi Dilatio. Alors un conduit, cette fois c'est une version instrumentale, mais c'est plutôt une pièce vocale à une, deux ou plusieurs voix. Une pièce typique de la fin du XIIe siècle et également du XIIIe siècle, et typique donc de ce qu'on appelle l'école de Notre-Dame. Certains conduits, très rares, sont à quatre voix, et c'est le cas de celui que vous allez entendre juste à présent, c'est Deus Misertus Hominis. Un conduit donc polyphonique éblouissant avec des sonorités très particulières. Je vous laisse découvrir ce chef-d'œuvre.

Toujours l'ensemble Tiburtina sous la direction de Barbara Kabatkova dans ce magnifique conduit Deus Misertus Hominis. On va faire un énorme saut dans le temps et passer d'une musique spirituelle à une autre, avec cette fois la musique de Bach et la cantate Nimm von uns her, du treuer Gott. Elle est parue sur un CD sorti ce 3 juillet de la Johann Sebastian Bach Stiftung. On écoute tout de suite l'aria et le chœur de cette cantate « Nimm von uns her, du treuer Gott ».

Vous écoutiez les voix de Myriam Feuersinger et Margot Oetzinger avec le chœur et l'orchestre de la Johann Sebastian Bach Stiftung. C'était des extraits de la cantate Nimm von uns her, du treuer Gott, cantate composée par Bach pour le dixième dimanche après la Trinité en 1724, il y a 3 siècles et quelques. C'est donc l'extrait d'un CD paru ce 3 juillet. C'est un cycle d'enregistrement de toutes les cantates de Bach en concert par la Johann Sebastian Bach Stiftung. Et à présent, on va écouter un prédécesseur de Bach à son poste d'organiste de la cour de Weimar. C'est Andreas Oswald.

Vous écoutiez la Chacona d'Andreas Oswald, un extrait de sa sonate en ré majeur. C'était l'ensemble Aires Extempore et c'est un extrait de leur disque sorti en juin dernier sur le label Lean Records. Andreas Oswald, né à la fin du 7e siècle, et donc on va écouter un de ses contemporains, Heinrich Ignaz von Bieber, avec une autre Chacone, celle extraite des sonates du Rosaire. On écoute Bieber. 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

La chaconne de Bieber, chaconne tirée de sa sonate pour violon et basse continue numéro 4 en ré mineur, la présentation de Jésus au temple. C'était donc un extrait des sonates du rosaire interprété par Leila Chaïeg et son ensemble là. Centifolia. On va rester avec Bieber qui va nous mener jusqu'au journal de 9h.

0: Vous écoutiez l'ensemble Harmonie universelle de Florian Deuter et Monica Weissmann. C'était la partita numéro 7 en do mineur de Bieber, extrait de son œuvre Harmonia Artificioso Ariosa. Alors, c'est la dernière œuvre de Bieber, donc une suite de sonates en trio. Bieber avait décrit cette œuvre de la façon suivante. Ce sont des ariés faites avec artifice afin de mêler l'utile et l'agréable. Et si on a l'impression que les instruments sonnent un peu faux, c'est parce que déjà, ce sont des viols d'amour, des instruments qui ont des cordes sympathiques parallèles aux cordes frottées, mais aussi que ces cordes étaient en scordatura, donc pas accordées de la manière habituelle, d'où cette sonorité un peu étrange. On va se retrouver dans quelques instants, ce sera juste après les informations de 9h.
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7: Qui sera champion du monde de football? L'Espagne et l'Argentine s'affrontent ce soir. Un grand moment de sport, un méga concert aussi pendant la mi-temps. Dans ce journal, nous serons aussi sur le circuit de Spa-Francorchamps. Le Grand Prix de Belgique de Formule 1, c'est aujourd'hui. Des sols et de la végétation très sèches, trop sèches. Le manque de pluie pousse les autorités à prendre des mesures. Les feux d'artifice sont interdits dans la plupart des provinces. Qui a dit que la Belgique est le pays du surréalisme? Au Royaume-Uni, un homme déguisé en poubelle se présente à une élection contre Nigel Farage, le chef de l'extrême droite, et c'est Monsieur Poubelle qui est favori. Bonjour, ça y est, c'est jour de grande finale à la Coupe du Monde. L'Espagne championne d'Europe face à l'Argentine, championne du monde en titre. Lionel Messi côté argentin, Lamine Yamal de l'autre. Match disputé à New York et avec un show à l'américaine à la mi-temps comme au Super Bowl. Shakira, Madonna, Justin Bieber, BTS seront sur scène. Un concert qui pourrait durer une demi-heure, bien plus que les 15 minutes de pause habituelle. Un temps d'attente plus long qui n'inquiète pas le sélectionneur espagnol Luis de la Fuente.
8: Vous savez, c'est quelque chose qui nous semble bizarre maintenant, ces pauses d'hydratation, cette mi-temps d'une durée de 30 minutes. Ça nous paraît bizarre maintenant, mais ça va peut-être devenir tout à fait normal d'ici quelques années. Ce sera la norme et le football évoluera dans ce sens. En tout cas, nous n'en savons rien aujourd'hui, mais c'est possible. Donc c'est comme ça, l'adaptation. Aujourd'hui, on s'adapte et c'est accepter que tu ne peux pas changer ça. Et comme tu ne peux pas le changer, autant en profiter.
7: Espagne-Argentine, finale à suivre en direct sur la Une et sur Ovio à partir de 21h. Hier, l'Angleterre a arraché la médaille de bronze lors de la petite finale, victoire 6-4 contre la France. Des lumières, des étincelles dans le ciel, c'est une tradition le 21 juillet. Mais cette année, il y aura moins de feux d'artifice. Face à la sécheresse, plusieurs provinces prennent des mesures pour limiter le risque d'incendie. Le Luxembourg, Namur, le Brabant wallon, la Flandre orientale les ont interdits, le Hainaut aussi. Une mesure nécessaire pour les pompiers, mais qui fait mal au secteur du feu d'artifice. Bertrand Mariage est artificier à Templeuve dans l'entité de Tournai.
9: Du coup, c'est une grosse claque que le secteur des artificiers se prend là, cette période estivale. Il faut savoir que nous, les feux d'artifice du mois de juillet, ça représente à peu près 30% du chiffre d'affaires annuel. Donc c'est assez compliqué à digérer. Maintenant, on comprend tout à fait dans le sens où, sans grosse mesure, par exemple des pompiers qui seraient présents sur les sites de tir, des arrosages préventifs, des choses ainsi, c'est totalement irresponsable de tirer des feux d'artifice.
7: Une interview de Pierre Huidard. Si vous n'avez pas encore rempli votre déclaration fiscale, il ne vous reste que quelques heures pour le faire. Aujourd'hui, c'est la date limite pour introduire sa déclaration d'impôt en ligne. Si vous êtes indépendant, les règles ne sont pas les mêmes. Vous avez jusqu'au 16 octobre. C'est une drôle d'élection qui se prépare au Royaume-Uni. Alors qu'Andy Burnham va bientôt succéder à Keir Starmer au poste de Premier ministre, le pays se passionne également pour un scrutin local. Le leader d'extrême droite Nigel Farage est dans la tourmente. Il est critiqué pour avoir reçu des cadeaux de la part d'entrepreneurs du secteur des crypto-monnaies. Pour prouver sa valeur, Nigel Farage remet son mandat en jeu. Mais face à lui, Olivier Boulenc, un compte et pas n'importe lequel.
10: Je vous le confirme, celui qui est présenté comme le principal adversaire de Nigel Farage n'est rien

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1: Avaïste, ou le Parti conservateur, parle de mascarade, de cirque, alors que le comte Beanface pourrait attirer des électeurs qui voudraient exprimer leur opposition au leader d'extrême droite. Dans un sondage Ipsos, 33% des Britanniques estiment qu'ils voteraient pour le comte Beanface. Nigel Farage ne culmine, lui, qu'à 21% des intentions de vote. Mais attention, cette enquête a été menée sur l'ensemble du pays et non pas dans la circonscription concernée, Clacton, dans l'Essex.
2: Les explications d'Olivier Boulenc. Le Royaume-Uni qui réclame l'extradition d'Andrew Tate et de son frère Tristan. Les deux hommes ont été interpellés hier à Miami, aux États-Unis. Ce sont deux influenceurs anglo-américains suivis par des millions de personnes, connus pour leur position masculiniste et misogyne. Ils sont poursuivis pour viol et agression sexuelle et traite des êtres humains. Les deux frères sont visés par plusieurs procédures judiciaires au Royaume-Uni, mais aussi en Roumanie, où ils avaient été arrêtés une première fois en 2022 et aux États-Unis. Retour au sport, c'est aux 6 jours de Grand Prix de Formule 1 de Belgique sur le mythique circuit de Spa-Francorchamps. 115 000 spectateurs sont attendus et parmi eux, il y a Pierre Capepart que nous retrouvons en direct. Pierre, c'est le tout jeune Italien leader au championnat du monde qui mit Antonelli qui va démarrer en pole.
3: Oui Valentin, et on peut se demander ce qui pourrait bien empêcher Kimi Antonelli de s'imposer cet après-midi. Le pilote italien a confirmé ce week-end son énorme potentiel. Il a dominé jusqu'à présent ce Grand Prix. Il a survolé en tout cas les deuxième et troisième séances d'essais libres et surtout les qualifications hier après-midi en se montrant le plus rapide. Le leader du championnat devancé Max Verstappen de 3 dixièmes. C'est déjà la sixième pole cette saison pour Antonelli qui à 19 ans bat tous les records de précocité. Plus jeune pilote à occuper la tête du championnat, plus jeune poleman et plus jeune vainqueur d'un Grand Prix. Il en a déjà remporté 5 consécutifs cette saison. Le natif de Bologne bat tous les records donc et apporte un vent de fraîcheur bien agréable dans le paddock. Mais attention tout de même aux Ferrari. De retour aux affaires avec les victoires de Hamilton à Barcelone et de Charles Leclerc à Silverstone. Le Monégasque partira 4e et le Britannique 5e sur la grille. Mais la plus grande menace se nomme Max Verstappen, triple vainqueur de l'épreuve. 2e des qualifs, il s'élancera aux côtés d'Antonelli de la première ligne. On s'attend à vivre un Grand Prix indécis est disputé, puisqu'on le sait, il se passe toujours quelque chose ici à Spa-Francorchamps.
2: Merci Pierre, une course à suivre sur Tipeee et sur Ovio dès 15h. À suivre aussi sur la RTBF, la 15e étape du Tour de France, entre Champagnole et le plateau de Solaison. Les coureurs arrivent dans les Alpes, Tadej Pogacar est toujours en jaune. Les fans de musique électro du monde entier sont en Belgique ce week-end pour le festival Tomorrowland. La plupart arrivent en Belgique via les aéroports de Bruxelles et de Charleroi. À l'aéroport Carolo, ces touristes sont directement plongés dans l'ambiance du festival. Tout ce week-end et le week-end prochain, des enfants DJ se produisent devant le terminal de l'aéroport. C'est le Kids Rave et Julien Malpa s'est plongé dans la foule de cet événement insolite.
4: À l'aéroport de Charleroi, le bruit des valises se mêle au son des musiques électro. Et derrière les platines, on retrouve Léo, alias DJ Unicorn, un jeune de 9 ans seulement venu du Japon.
5: J'ai commencé à mixer à 7 ans parce que j'adore cette musique. Il y avait beaucoup de monde ici, je pense qu'ils ont aimé.
4: C'est vrai que dans la foule, les passagers semblent apprécier. Certains dansent, d'autres filment le DJ en attendant leur vol.
6: On a dansé un petit peu.
7: Je trouve ça méga fun. J'aurais eu le rage, je serais déjà à la platine en fait.
8: Moi je suis DJ, je viens de revenir de mixer de Marseille et j'arrive, j'atterris, je vois ça, c'est énorme. Et c'est incroyable ce que fait ce garçon là, à son âge, c'est fou.
4: L'événement est organisé en plein pendant le festival Tomorrowland et ce n'est pas un hasard pour la porte-parole de l'aéroport Nathalie Pirard.
9: On a quand même quelques passagers chez nous qui vont vers Tomorrowland, mais c'est plus un clin d'œil ici qu'on a voulu faire, mettre la musique électronique à l'honneur. Et c'est vraiment en effet des enfants qui ont beaucoup de talent, qui sont peut-être les enfants qu'on découvrira sur les scènes de Tomorrowland bientôt.
4: En attendant, ces DJ en herbe vont se relayer aux platines jusqu'à ce soir et encore tout le week-end prochain.
2: Reportage de Julien Malpa, voilà pour le journal, très bon dimanche.
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0: Terry Lemens, très bonne journée à tous. Ce matin, un temps plutôt lumineux, souvent de belles éclaircies, mais on pourrait avoir par moments quelques passages nuageux. Et ce sera le même type de temps l'après-midi, avec peut-être un peu plus de nuages tout de même présents de la Botte du Hainaut jusqu'au Fagne. Le vent sera faible à modéré, il va nous apporter une sensation de fraîcheur. Des températures qui seront d'ailleurs un petit peu en recul par rapport à hier. 21 à 22 degrés pour le centre du pays, 18 à 19 à la côte et sur les hauteurs, 23 degrés en Gaume. Pour ce soir et cette nuit, un ciel qui va s'ouvrir davantage en toute région. On va voir les étoiles, mais dans une atmosphère qui sera assez fraîche, à 8 à 16 degrés. Ça pourrait même descendre plus bas dans certains vallons.
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1: Bonjour à toutes et à tous, soyez les bienvenus dans Baroque Café. Si vous nous rejoignez, nous sommes ensemble encore pour une heure d'émission. Nous allons tout de suite partir à la cour de Bayreuth avec Wilhelmine von Bayreuth. Princesse née en 1709, c'était la sœur de Frédéric II. Son père n'était pas tout à fait amateur de musique, il considérait la musique comme un crime. Les femmes étaient bonnes pour les tâches ménagères et les hommes bons pour le service militaire. Mais Wilhelmine, elle, aimait la musique. Elle prenait des leçons de luth avec un certain Sylvius Leopold Weiss.

Hopkins & Smith au luth interprétait le prélude de la sonate en la mineur de Sylvius Leopold Weiss. Weiss était donc le professeur de luth de Wilhelmina qui a également appris le clavecin. Elle est devenue vraiment une grande mécène des arts. Elle a fait de la cour de Bayreuth un centre musical où affluaient des musiciens et musiciennes venus de toute l'Europe. Elle-même composait également de la musique. Son opéra Argenor peut être vu comme une espèce de souvenir de son enfance malheureuse, puisque, attention spoiler, 6 des 7 personnages meurent dans la scène finale. On écoute tout de suite une aria de son opéra Argenor.

Sansa Aïta, une aria de l'opéra Argenor de Wilhelmina von Bayreuth. C'était l'ensemble Camerata, Öesund et la mezzo-soprano, Josephine Anderson. On va rester avec le même ensemble Camerata, Öesund et une œuvre de Pietro Locatelli, musicien italien que Wilhelmina aurait accompagné lors de sa venue à Berlin en 1728.

L'ensemble Camerata Oessun interprétait le Concerto Grosso numéro 12 en sol mineur de Pietro Locatelli. Et à présent, je vous propose un petit peu de réflexion avec un poète et musicien de la Réforme. C'est Claude Lejeune. On ne sait pas grand-chose de lui. Il aurait été actif, ou en tout cas il aurait grandi, aux alentours de Valenciennes, qui était un foyer de la Réforme. On l'a même surnommé à une époque la Genève du Nord. On écoute tout de suite une magnifique pièce polyphonique de Claude Lejeune. Quelle eau, quel air, quel feu.

Quelle eau, quel air, quel feu punira mon offense? Une pièce de Claude Lejeune interprétée par l'ensemble Claude Jeannequin. Un petit peu de musique instrumentale de l'époque qui suit, c'est-à-dire on est vraiment à la toute fin de la Renaissance et les airs polyphoniques disparaissent pour donner lieu plutôt aux airs de cour. On écoute tout de suite une musique de danse de ces alentours de l'an 1600. C'est le passe-pied de Bretagne.

Le poème harmonique interprétait la pièce Passe-pied de Bretagne du compositeur Pierre-Francisque Caroubel. Je vous le disais, c'est une époque où les airs polyphoniques de la Renaissance cèdent peu à peu le pas au genre de l'air de cour. On va écouter tout de suite un air de cour, Nos esprits libres et contents.

Le poème harmonique interprétait un air de cour anonyme, Nos esprits libres et contents. Il était suivi d'une autre pièce anonyme, le ballet des fées des forêts de Saint-Germain, avec en particulier l'entrée des demi-fous. Tout un programme. Que se passait-il à l'époque, à la même époque, en Allemagne? Alors, qui était cantor à Leipzig? Pas encore Bach, il faut attendre un petit siècle pour cela. C'était à l'époque Johann Hermann Schein. On va écouter un extrait de son œuvre Israelis Brünnlein, les fontaines d'Israël, une collection de madrigaux sur des textes spirituels. On écoute Ihr Heiligen Lob singe dem Herrn.

L'ensemble vocal européen sous la direction de Philippe Hervé dans Israelis Brünnlein, une œuvre de Johann Hermann Schein. Et c'était le 16e de ces madrigaux, Ihr Heiligen Lob singen dem Herrn. Alors, Schein composait de la musique spirituelle, mais aussi de la musique de danse, avec notamment son recueil Banchetto Musicale. Dans l'avant-propos de ce recueil publié en 1617, il dit qu'il compose pour servir la méditation et la dévotion chrétienne lors de la célébration de services religieux, mais aussi pour apporter un peu de divertissement lors de réunions entre honnêtes gens.

Vous écoutiez la canzone a cinque corollarium, un extrait du banchetto musicale de Johann Hermann Schein. Et c'était le Richard Carr consort qui interprétait cet extrait du banchetto musicale de Schein. Quand je dis basson et bombarde, c'est vraiment typique de la musique instrumentale allemande au XVIIe siècle. C'est à ce répertoire que l'ensemble Syntagma Amici a consacré un CD sous le titre « Fürchtet euch nicht », « N'ayez pas peur », c'est ce que disait apparemment l'ange au berger lorsqu'il venait annoncer la naissance de Jésus. Mais c'est aussi ce que dit l'ensemble Syntagma Amici, « N'ayez pas peur du basson, n'ayez pas peur des bombardes », écoutez cette magnifique musique instrumentale allemande.

Une sonate anonyme interprétée par l'ensemble Syntagma Amici, un extrait de leur CD Fürchtet euch nicht, consacré à la musique de bassons et bombardes au XVIIe siècle. Et on va rester avec ce répertoire et avec le même ensemble Syntagma Amici pour cette fin d'émission avec une sonate Settima a 4 de Johann Rosenmüller.

0: L'ensemble Syntagma Amici interprétait une sonate septima a quattro de Johann Rosenmüller, qui lui-même était tromboniste et qui disait en préface de son œuvre que cette sonate pouvait être jouée sur toutes sortes d'instruments, dont acte. Merci beaucoup à vous d'avoir été à l'écoute. J'aurai le plaisir de vous retrouver dimanche prochain. D'ici là, très très bon dimanche à l'écoute de Musique 3. Dans quelques instants, ce sera les notes de l'histoire avec Jean-Louis Lahaye. Au programme ce dimanche, Offenbach sous Napoléon III. Gloire, empire et guerre. Je vous laisse à l'écoute de Musique 3. Très bon dimanche et à la semaine prochaine.
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6: Paris. La ville lumière semble avoir retrouvé quiétude et bonne humeur comme rarement dans son histoire récente. Ville des révolutions, cité de la guillotine, capitale des peurs, elle est apaisée. Mieux, depuis de longues années, le pays a retrouvé une certaine stabilité, incarnée par Napoléon III. Le neveu du César des temps modernes s'est emparé du trône après un coup d'État. Pour marquer l'apogée du régime, voilà quelques mois que Paris a inauguré un événement unique en son genre, une exposition universelle. Drapé de ses meilleurs atours, garni des plus impressionnantes technologies du moment, la capitale est inspirante. Elle attire à elle les plus brillants esprits du monde entier. Voilà que l'un d'entre eux s'avance aux abords des Tuileries. Dans un costume trop cintré pour sa silhouette, Gustave Flaubert attend l'un de ses amis, un carton d'invitation dans la main. Tous deux sont conviés à un moment qui s'annonce extraordinaire. Le souverain français a tenu à organiser une soirée spéciale pour un invité unique, le tsar Alexandre II de Russie. Le temps presse. Les artistes sont en retard. Il faut dire que l'acolyte de Flaubert se retrouve au cœur d'une incroyable spirale de notoriété. Il est l'un des plus grands compositeurs de l'instant. Son nom ? Jacques Offenbach. Ce soir, le duo s'apprête à vivre un moment hors du commun. Ici, nous entrons par une porte dérobée, celle des loges, des salles de répétition, là où résonne encore le dernier accord d'un concerto ou d'un opéra. Le but de notre voyage, prendre la musique comme point de départ et laisser les notes nous conduire là où l'histoire, la grande, bascule. Juin 1867. Aujourd'hui, dans les notes de l'histoire, histoire et musique entrent en résonance. Après de longues minutes d'attente, Gustave Flaubert, qui trépigne, voit enfin son ami apparaître. Stupeur, il est accompagné. C'était pas prévu. La femme, accrochée au bras d'Offenbach, s'appelle Hortense Schneider, la cantatrice star du moment. Le soir de l'ouverture de l'exposition universelle, Offenbach a créé la première de son opérette, La Grande Duchesse de Gerolstein. Et la chanteuse y tient le premier rôle. Une fois n'est pas coutume avec ce violoncelliste né en Prusse, l'œuvre est une satire. Un conte moqueur où une noble, d'un état imaginaire, navigue à vue dans un monde fantasmé. Les militaires, le pouvoir, chaque situation mise en scène frise le ridicule. De quoi provoquer la colère de l'empereur Napoléon III ? Pas le moins du monde. Le souverain en dit même le plus grand bien. Étonnant. Flaubert, toujours surpris par les ambivalences d'un régime autoritaire et néanmoins prompt à rire de lui-même, s'amuse de cette satire qui plaît à l'empereur. Ce soir, pourtant, c'est le pompon. Voilà Offenbach qui paraît au bras de la cantatrice, qui s'est carrément grimée en grande duchesse de Gerolstein. Oh, c'est pas la première fois qu'elle fait le coup. Le tout Paris raconte qu'elle a visité l'exposition dans cette tenue via l'entrée des souverains, accompagnée par un équipage aussi grandiloquent qu'impertinent. Depuis de longues années, Jacques Offenbach est un personnage central de la politique artistique de l'Empire. Mais de là à pouvoir tout se permettre, faut pas exagérer. Flaubert est inquiet. Provoquer le régime ce soir, c'est risquer l'exil ou la prison. Heureusement,

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3: Particulièrement longue. La guerre de Crimée et les insurrections polonaises ont secoué le tsarisme. Napoléon III s'est mêlé des intérêts mexicains, mais sur le sol des puissances européennes traditionnelles, c'est le calme plat. Les fièvres se sont calmées, et le printemps des peuples, en 1848, semble avoir permis un net retour au calme. N'est-ce que de l'esbroufe, de l'apparence ? Oh, c'est difficile à dire. D'autant qu'ils sont nombreux, dans les hautes sphères, à parler de la nécessité grandissante d'une guerre. Le musicien et la fausse grande duchesse vont au théâtre des variétés. Ce soir, l'opérette se donne encore. Annuler une représentation pour une réception mondaine, puisse-t-elle être organisée par le pouvoir, ça n'est pas du tout le genre de ce diable d'Offenbach, qui n'a de toute façon pas été invité. Devant les grilles du jardin des Tuileries, Flaubert salue Offenbach et la grande duchesse de Gerolstein qui s'éloigne en sifflotant. Lui s'infiltre dans le jardin. Il va y rencontrer l'histoire.

La soirée donnée en l'honneur du tsar est aussi grandiose que le reste. Cette exposition universelle a tout de la grande réussite. Un aquarium géant, regroupant près de 800 poissons, subjugue les foules. Les premiers bateaux mouches de l'histoire de la capitale font leur apparition. On présente un scaphandre. Les visiteurs peuvent même effectuer des ascensions en ballon à hydrogène. Bref, le monde entier tombe en pâmoison devant la capitale de la France. Gustave Flaubert arrive dans le château des Tuileries. Non loin de là, le cercle des têtes couronnées est en pleine discussion. On y retrouve le sultan Aboulaziz, Léopold II de Belgique, le tsar, mis à l'honneur évidemment, mais aussi les Prussiens. Guillaume Ier est accompagné de son plus éminent ministre, Otto von Bismarck. Le dignitaire à la grosse moustache est en pleine discussion avec un officier de l'armée belge. Flaubert est pris d'un coup de chaud. La grande salle est trop bruyante, il l'empêche. L'auteur, bien que vieillissant, perçoit la conversation qui se joue. Bismarck est en train de parler de son programme parisien. Mieux, voilà qu'il évoque Offenbach et la grande duchesse de Gerolstein. Il a pris ses billets pour la représentation du lendemain. Tout le monde lui en a dit le plus grand bien. Flaubert n'en croit pas ses oreilles. Le compositeur va avoir une belle surprise. La réception suit son cours. En quittant ce grand espace d'accueil, les invités sont amenés à descendre au sein de la salle des maréchaux. Là, on donne un bal. Flaubert se retrouve à danser avec des gentes dames parisiennes qu'il connaît bien. À quelques pas de lui, le tsar est en pleine opération de séduction. Le romancier trouve que ce souverain étranger n'est guère impressionnant. Son regard est vide. Sa prestance semble feinte, travaillée. L'empereur de Russie a tout l'air d'un sot. Tout en s'arrêtant de danser afin de se servir au buffet dressé pour l'occasion, Flaubert pense à son vieil ami, Victor Hugo. Le plus célèbre exilé politique de France aurait détesté ce condensé d'épaulettes et de simagrées. L'auteur des Misérables exècre Napoléon III, qu'il juge être un souverain de pacotille. Souvent, les deux génies de la littérature s'échangent des lettres, et souvent, Flaubert pense à Hugo. Dans les jardins et sur les façades, des luminaires donnent une atmosphère.

air magique au lieu, dans l'obscurité naissante. Ce palais des Tuileries est un symbole de pouvoir depuis des siècles. Plus récemment, il fut aussi au cœur des tourments révolutionnaires. Ce temps semble si loin. Et pourtant, alors qu'il a la tête qui tourne, enivré par les danses, Flaubert est saisi d'un pressentiment. Il capte un échange de regards et de paroles discrètes entre le souverain de Prusse et Bismarck. Les yeux du militaire brillent d'une lueur inquiétante. Que prépare-t-il alors que Napoléon III, trop occupé à faire des courbettes au tsar, ne peut comprendre ce qui se joue dans son dos ? L'écrivain va passer le reste de sa soirée à se le demander. Est-ce qu'il est devenu parano ? La soirée fut magnifique et placée sous le sceau de la coopération internationale. Alors pourquoi s'inquiéter ? Flaubert n'est pas idiot. Il sait que derrière les postures officielles, des manœuvres mesquines peuvent décider du sort des événements. Et l'auteur ne se trompe pas. Alors qu'il connaît ce soir son apogée, le Second Empire est en danger. Bientôt, fureur et désolation vont s'abattre sur la France. Et son souverain, après avoir connu la gloire, va vivre une improbable décadence. Déjà sous les dorures des Tuileries, une légende noire vient tomber sur les épaules de Napoléon III. Elle va le poursuivre avec acharnement. Retour en décembre 1851, nous sommes à Paris. Depuis quelques heures, la neige tombe sur la ville lumière. Les flocons ne tiennent pas encore sur les pavés. La cité est silencieuse, encore assommée par le tremblement politique qu'elle vient de subir. Arsène Housset est le directeur de la Comédie-Française. Le Barbu est l'un des hommes forts de la culture à Paris. Ce soir, il brave le froid et l'inquiétude pour rendre visite à l'un de ses collaborateurs. Voilà qu'il a confié il y a quelques années la direction artistique de l'institution à un homme fantasque, bourré de talent et violoncelliste de génie, Jacques Offenbach. Virtuose de son art, le musicien s'est révélé être un incroyable concepteur de saisons musicales. Pourtant, tout pourrait changer. Le pays a basculé encore une fois. Habituée des révolutions et des changements de régime, la France vient de connaître un nouveau rebondissement. Le président de la République, Louis-Napoléon Bonaparte, a pris le pouvoir après un coup d'État. Le voilà lancé sur le chemin du rétablissement de l'Empire. Lui, le neveu de Napoléon Ier. Un pied de nez à la grande histoire, qui n'est pas sans conséquence. Depuis quelques jours, les opposants de ce nouveau monarque sont chassés. Traqué. Housset, qui se montre discret d'un point de vue politique, n'est pas pour autant serein. Une fois le soir tombé, les rues de la capitale sont loin d'être sûres. L'homme presse le pas. Le domicile d'Offenbach est à quelques dizaines de mètres. Derrière lui, un chahut soudain s'impose. Des ouvriers, opposants au coup d'État, sont aux prises avec des soldats. Heureusement, Housset ne tarde pas à se mettre à l'abri. Le compositeur qui l'accueille n'est pas plus tranquille que lui. Il vient de recevoir une lettre. Victor Hugo a quitté la capitale. Détracteur déclaré du nouveau Bonaparte au pouvoir, il a pris la poudre d'escampette. Direction Bruxelles. Dans le microcosme culturel parisien, la nouvelle fait l'effet d'une bombe. Hugo, déjà, est considéré comme un génie des lettres. Son départ volontaire, tout comme l'instabilité récente, ne dit rien qui vaille à Offenbach. Au moment de la dernière révolution, en 1848, le musicien avait fui à Cologne, loin des hors parisiens. Et si Hugo avait raison ? Partir, n'est-ce pas la solution qui s'impose ? Mais pour le génie du violoncelle, le risque est grand. Tout quitter est un pari audacieux qui pourrait lui coûter cher. Offenbach n'en est qu'au balbutiement de sa carrière de compositeur. Le meilleur reste à venir. Après une décennie de travail, il est en train d'achever ses arabesques. Alors, en un instant, et parce que Housset lui demande, Jacques Offenbach et sa famille décident de rester à Paris. Ils vont vivre l'une des périodes les plus fastes de l'histoire de France.

mystérieux, secret. Le futur Napoléon III est un esprit plein d'originalité. Neveu de Napoléon Ier, il naît dans le faste du Premier Empire et apprend à connaître très tôt les affres de la décadence. La chute du régime en 1814, puis en 1815, condamne tous les Bonaparte à l'exil. Le fils de Hortense de Beauharnais, habitué aux dorures des palais, va très tôt se forger une opinion féroce. Il est né pour régner. Dans ses jeunes années, de la Suisse à Augsbourg, Louis-Napoléon voyage beaucoup et s'instruit de manière inégale. C'est à Rome, au cœur de la décennie 1820, qu'il entre en contact avec le monde de la politique, auprès du mouvement libéral italien. Il observe de loin les événements de 1830. L'arrivée au pouvoir de Louis-Philippe pourrait permettre aux Bonaparte de rentrer au pays. Mais il n'en est rien. Le nouveau maître à bord, trop inquiet d'être lui aussi renversé, confirme l'interdiction de séjour de l'ancienne famille impériale sur le sol français. Alors Louis-Napoléon va faire ses armes sur le terrain italien. Il s'engage contre les Autrichiens et aux côtés des partisans d'une unification italienne. Mais il ne peut pas empêcher la défaite des indépendantistes. À cette période, son frère aîné décède. Le jeune homme devient dès lors le prétendant au trône impérial, d'autant qu'en 1832, le fils naturel de Napoléon Ier meurt prématurément. La Suisse, sa patrie d'exil, lui accorde la nationalité et l'érige au grade de capitaine. En tant qu'héritier présomptif de la couronne, il sent que son rêve de pouvoir lui tend les bras. Alors en 1836, il défie pour la première fois Louis-Philippe Ier en tentant de lancer une insurrection à Strasbourg. Oh, l'échec est cuisant et le prince est capturé. Désavoué par une partie de sa famille, notamment par ses oncles, il ne doit son salut qu'à l'intervention de sa mère, qui obtient sa libération et son exil vers les États-Unis. De quoi démarrer une nouvelle vie et abandonner ses projets fantasques de révolution ? Il n'en est rien. Plus le temps passe, plus Louis-Napoléon se voit devenir calife à la place du calife. Mais le chemin de la violence n'est pas encore la solution pour parvenir à ses fins. Alors le prince va faire paraître plusieurs ouvrages. Le but, détailler ses idées politiques et sa conception du pouvoir. Alors que la France rapatrie les cendres de son oncle aux Invalides, le jeune prince se jette de nouveau dans la gueule du loup. Depuis peu, il a quitté les États-Unis pour l'Angleterre. Avec quelques partisans, il débarque à Boulogne avec l'objectif de soulever les foules. Louis-Napoléon compte ensuite entrer dans Paris pour renverser un Louis-Philippe de plus en plus impopulaire. Comme on pouvait s'y attendre, le prétendant au trône est arrêté. Mais cette fois, le pouvoir en place se montre intransigeant. Louis-Napoléon est condamné à la prison à perpétuité. Il dispose d'un traitement de faveur, avec une cellule aux allures d'appartement. Il peut échanger des courriers librement et même recevoir quelques visites triées sur le volet. Cette longue période qui débute lui permet d'étoffer sa culture politique. Le temps qu'il a passé en Angleterre lui a permis de comprendre l'importance de la révolution industrielle et la nécessité d'améliorer la condition des ouvriers dans ce processus de modernisation. L'Angleterre, il va la retrouver. En 1846, Louis-Napoléon parvient à s'évader de sa prison dorée. Il fuit vers Londres, où il est introduit partout. Lui, le neveu du pire ennemi des Anglais, se retrouve adoubé par eux. C'est un comble. Le prince ne désespère pas. Malgré ses années d'emprisonnement, il croit toujours en sa bonne étoile. La grande histoire, elle, va s'en mêler. Face aux crises à répétition et dans un contexte économique de plus en plus incertain, le peuple français se soulève à nouveau en 1848. Ce printemps des peuples n'est pas une particularité française. Toute l'Europe, de l'Italie à l'Autriche, en passant par la Pologne, tente le pari de l'insurrection contre l'autoritarisme. Face à la révolution qui plonge Paris au cœur des heurts, Louis-Philippe est poussé à l'abdication.
Il quitte la capitale. Et la Deuxième République voit le jour. Un gouvernement provisoire prend en main les manettes du pouvoir. Et un prince profite de l'incertitude pour faire son grand retour. Alors que l'Assemblée constituante lance les premières élections complémentaires du nouveau régime, quatre départements, dont la Corse, adoubent Louis-Napoléon, pourtant toujours en Angleterre. Les républicains et les monarchistes, opposés sur bien des sujets, s'accordent sur une chose. Il faut se méfier de ce Bonaparte au dent longue. Des artistes s'inquiètent du retour des impériaux. C'est notamment le cas de Lamartine, qui se verrait bien les chasser de nouveau du territoire national. Il est soutenu par de nombreux hommes politiques, sans pour autant obtenir gain de cause. Louis-Napoléon, mis sous pression, doit pourtant s'engager à ne pas siéger comme son élection le permettait. Bien lui en a pris. Au mois de juin 1848, une nouvelle insurrection éclate et les responsables en place sont pointés du doigt. Cela permet au prince d'être élu député au mois de septembre. Il a enfin un pied dans la cour des grands. Alors que se déroule la première élection présidentielle au suffrage universel masculin, il se présente. Soutenu par Thiers, Guizot, mais aussi par des artistes comme Victor Hugo, Louis-Napoléon Bonaparte est élu, au bout du suspense. D'aucuns le voient comme un bonnet qu'on peut manipuler avec aisance. Et là, il se trompe. À 40 ans, voilà qu'un Bonaparte est de retour aux manettes. Mais la Constitution est claire. Son mandat de 4 ans ne pourra pas être renouvelé. En 1852, il devra laisser la main à quelqu'un d'autre. En 1849, nouvelle période de tension. Des troupes françaises sont envoyées à Rome pour enrayer les actions des indépendantistes italiens contre le pape, que Louis-Napoléon a soutenu dans sa jeunesse. La gauche ne tolère pas cette initiative, et un début de soulèvement doit être réprimé dans le sang. C'est le retour de la censure. Le président de la République, lui, parcourt les régions du pays pour maintenir sa popularité au plus haut. Il tente à plusieurs reprises d'obtenir une révision de la Constitution. Le but ? Prolonger sa présidence. Chaque fois, l'Assemblée refuse. Les parlementaires craignent un coup d'État, un retour à l'Empire. Eh bien, ils ne vont pas être déçus. Le duc de Morny, demi-frère de Louis-Napoléon, né d'une liaison incestueuse entre un général de Napoléon et sa mère, va mener cette lutte vers un renversement du pouvoir. Intelligent, excellent diplomate, il est le maillon de la chaîne qui manquait au prince pour se hisser tout en haut de la pyramide. Tout se décide le 2 décembre 1851. La date n'est pas anodine. Elle correspond à celle du sacre de Napoléon Ier. La nuit précédente, les opposants du président sont arrêtés à Paris. Il fait dissoudre l'Assemblée et le Conseil d'État avec pour objectif de rédiger une nouvelle constitution. La foule qui se soulève en opposition à cette manœuvre est massacrée durant la nuit du 4 décembre. Victor Hugo et d'autres, choqués par cet autoritarisme de retour, considèrent qu'on les a trahis. Mais ils ne peuvent rien faire. Plus rien ne sépare la France d'un retour à l'Empire. Un plébiscite conforte la position de Louis-Napoléon Bonaparte. Après de nouvelles manœuvres, il devient l'empereur Napoléon III. Son règne, long de 18 ans, débute alors. Il va marquer la France de son empreinte. Pour le meilleur et pour le pire.

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Neveu de l'empereur Napoléon Ier, Louis-Napoléon Bonaparte se rêve très tôt héritier de son oncle. Après la chute de l'Aigle et de longues années d'exil, il échoue dans plusieurs tentatives de coup d'État pour prendre le pouvoir en France. Ce n'est qu'après la Révolution de 1848 qu'il devient président de la République. 3 ans plus tard, tout change. L'homme politique renverse la table et rétablit l'Empire. Il va s'employer à remettre la France sur les rails. Cela passe notamment par une politique culturelle affirmée. Certains artistes, dont Jacques Offenbach, vont se hisser vers la gloire. Avril 1860, Théâtre des Bouffes Parisiens. Depuis 8 ans, Napoléon III est le souverain d'une nation qui connaît un rebond économique saisissant. Industrialisation, ligne de chemin de fer, chômage au plus bas, tout va pour le mieux. Ce soir, l'empereur se rend à l'opéra, accompagné de l'impératrice Eugénie. Ils vont voir une opérette, celle dont tout le monde parle. Le couple impérial ne se déplace généralement pas pour rien. L'œuvre fait la une de l'actualité depuis des mois. Orphée aux enfers relate un épisode mythologique qu'on peut facilement transposer à la situation politique actuelle dans le pays. De quoi attirer l'attention du souverain qui, jusque-là, n'a jamais entendu parler de Jacques Offenbach. Ce compositeur serait-il un impertinent? Non, c'est du moins l'avis des critiques officielles du régime. Voilà des semaines que le musicien s'écharpe avec l'un des plus célèbres journalistes parisiens dans les colonnes du Figaro. La manœuvre est intelligente. En attirant l'attention sur lui, Offenbach s'est assuré un énorme succès populaire. Son premier. Cette opérette est déjà l'une des plus rentables de ces dernières années. Dans le tout Paris, on ne parle plus que de lui. Le virtuose du violoncelle est en train de se faire une solide réputation de compositeur de génie. La satire qui frise la profanation va donc se jouer sous les yeux de l'empereur qui a spécialement privatisé une séance. Ce moment va profondément marquer Napoléon III. La scène finale de l'opérette le subjugue. Décontenancé par la profondeur du travail de Offenbach, loin d'être crédule sur le parallèle qui est fait entre son régime et l'épisode mythologique développé, il n'en prend pas ombrage, bien au contraire. En sortant de la représentation d'Orphée aux enfers, l'empereur fait appeler son secrétaire. Veuillez sur le champ accorder la nationalité française à ce compositeur prussien. Jacques Offenbach est l'une des fiertés de la nation. Oui. Oui, rien que ça, oui.

lorsqu'il prend le pouvoir de manière autoritaire, en menant à bien une répression énorme contre ses opposants, Napoléon III se fait un ennemi mortel, Victor Hugo. L'auteur en exil en Belgique va s'employer à bâtir autour de l'ancien président de la République une légende noire qui va le poursuivre longtemps. Usurpateur, Napoléon le Petit, oh, les sobriquets sont légion. Mais ça ne change rien. Napoléon III compte bien mettre un plan pour le pays en action. Il veut instituer un régime à l'autorité centralisée, où le peuple serait régulièrement consulté. Plus encore, une politique sociale efficace devra marquer le début de son règne. D'un point de vue personnel, il s'est épris d'une princesse espagnole, Eugénie de Montijo, qu'il a épousée. Dès lors, le couple impérial devient le symbole du pays à l'international. L'un de ses premiers chantiers concerne sa capitale. Paris est une ville historique, mais elle est loin d'être moderne. En découvrant Londres, lors de ses périodes d'exil, le monarque a compris l'importance de la modernité, qui rime bien souvent avec salubrité. En réagençant Paris, il sera aussi bien plus facile de contrôler les masses et d'éviter de nouveaux mouvements sociaux d'ampleur. Pour ce chantier hors norme, Napoléon III décide de s'appuyer sur Haussmann, l'architecte qui va transformer la ville. Les vieux quartiers disparaissent. De grands boulevards sont bâtis afin de relier les gares. En découpant la séculaire cité en 20 arrondissements, Napoléon III donne à Paris son visage actuel. Garnier réalise l'opéra qui porte son nom, un bâtiment culturel et artistique unique en son genre. Mais tout n'est pas une affaire de dorure. Napoléon III est à l'origine des premières cités ouvrières et des logements sociaux, mais aussi de grandes zones verdoyantes, comme les bois de Vincennes ou de Boulogne. Les grands magasins et d'autres bâtiments culturels, comme des théâtres, poussent comme des champignons. D'énormes structures telles que le château de Pierrefonds sont commandées par le pouvoir. De grands architectes, comme Viollet-le-Duc, s'affirment parmi les meilleurs du monde dans leur discipline. Socialement, les avancées sont notables. Reconnaissance du droit de grève, des accidents du travail et renforcement de l'instruction. Le monarque profite de ses grands travaux et avancées sociétales pour faire passer un cap au pays, notamment au niveau ferroviaire et sidérurgique. Des canaux sont creusés, l'Empire se dote d'une marine modernisée et efficace. Napoléon III est aussi l'homme des grands projets. Il soutient la percée du canal de Suez et les travaux scientifiques de Louis Pasteur. D'un point de vue extérieur, la France ne reste pas amorphe. Elle s'engage aux côtés de son ancien ennemi anglais en Crimée, contre la Russie. Le souverain intègre les rangs des vainqueurs. Son rapport à la question italienne change. Il signe, avec le Piémont-Sardaigne, un traité d'alliance qui promet l'intervention de l'armée française pour aider à l'unification de la botte. En échange, les Italiens s'engagent à donner Nice et la Savoie à la France. Là encore, Napoléon III obtient une victoire éclatante sur les Autrichiens. Sébastopol en Crimée, Solferino en Italie. Des batailles qui renforcent le prestige de l'Empire. Culturellement, le régime s'impose comme une incroyable source de diversité. Au niveau musical, Offenbach est loin d'être le seul à s'affirmer. Berlioz et Rossini, entre autres, font le bonheur du régime. Au niveau littéraire, Hugo et Flaubert disposent d'égaux tout aussi talentueux. Georges Sand, Balzac ou Lamartine sont certainement les plus connus de leurs homologues. À Compiègne, les séries permettent à Rossini ou Offenbach de s'illustrer et de devenir les vitrines du régime impérial. Chaque automne, des dignitaires sont conviés par petits groupes de quelques dizaines d'invités à vivre des grandes soirées étalées sur une semaine. Flaubert et d'autres artistes ont l'occasion d'en profiter. Un moyen simple pour le souverain de s'attirer la sympathie des lettrés et des intellectuels. Pourtant, il faut bien le dire, un véritable côté répressif encadre les arts et les prises de parole. Malgré les apparences, le régime de Napoléon III est bel et bien autoritaire, et l'opposition à l'Empire est loin d'être ténue.
On reproche notamment à la cour son train de vie dispendieux et une débauche de richesses inutiles. Le couple impérial, décrié, est victime d'une tentative d'attentat en janvier 1858. Ils échappent de peu à la mort. Il faut dire que les échecs de l'empereur sont bien réels et commencent à peser. Alors que la guerre de sécession fait rage aux États-Unis, Napoléon III appuie le lancement d'une expédition au Mexique afin d'instaurer un empire latin au cœur du continent américain. C'est le prince Maximilien d'Autriche qui est choisi pour prendre cette couronne. La France l'aide en échange de la promesse d'une étroite collaboration économique et politique. Mais le rêve ne va pas tarder à se transformer en cauchemar. En 1865, les États-Unis, qui voient d'un très mauvais œil ce nouveau voisin, décident de soutenir les rebelles. En réaction, Napoléon III abandonne son allié à son triste sort. Maximilien est exécuté en 1867 et l'Empire du Mexique plonge avec lui dans les limbes de l'histoire. Dans les cours européennes, personne n'est dupe. Napoléon III est le responsable de cet échec cuisant. Et la tenue d'une nouvelle exposition universelle la même année n'y change rien. Derrière les tentures, le vernis se fissure. La Prusse, voisine de l'Empire français, ne va pas tarder à sortir du bois. Elle va plonger le régime dans l'incertitude et dans la guerre.

Aujourd'hui, dans les notes de l'histoire, histoire et musique entrent en résonance. En 1848, Louis-Napoléon Bonaparte, neveu de Napoléon Ier, parvient à devenir le premier président de la Deuxième République. Mais, attiré par le rêve d'un pouvoir personnel et autoritaire, il renverse la table et instaure le Second Empire. Il modernise le pays, développe une véritable politique artistique et culturelle. D'un point de vue extérieur, la France s'affirme en Crimée, en Italie, mais échoue au Mexique. Plus encore, à la fin de la décennie 1860, la Prusse, représentée par Bismarck, commence à adopter une attitude provocatrice. Chercherait-elle à entrer en guerre avec le régime impérial français? Peut-être bien, oui. Septembre 1870, sous le soleil de San Sebastián, en Espagne. Herminie d'Alquin est inquiète. Les dernières nouvelles ne sont pas bonnes. Malgré les marmots qui jouent dans la pelouse, l'atmosphère n'est pas légère chez les Offenbach, ou bien au contraire. Depuis quelques semaines, la France est en guerre contre la Prusse. La femme du compositeur a poussé son époux à mettre leur famille à l'abri, loin de l'effervescence parisienne. Depuis lors, les missives n'apportent que des catastrophes en cascade. La dernière lettre reçue évoque même une situation devenue désespérée. La Prusse semble beaucoup trop forte, bien mieux préparée. Les informateurs du musicien rapportent que Napoléon III est perdu, incapable de mobiliser ses hommes. Plus encore que pour l'Empire, Offenbach s'inquiète pour sa carrière, sa femme aussi. Il est l'un des symboles artistiques du régime. Si Napoléon III devait perdre pied, le compositeur de La Princesse de Trébizonde serait l'un des premiers à en subir les conséquences. Le neveu du César des temps modernes va-t-il parvenir à renverser la vapeur? Ce n'est pas certain, non.

0: après une énième provocation prussienne. Provocation qui se fond de plus en plus vive. À la fin de la décennie 1860, Napoléon III déclare la guerre à son voisin. Bismarck lui a tendu un piège, lui qui souhaite mener à bien l'unification de l'Allemagne. Cela passe, selon l'homme fort prussien, par une guerre contre la France. L'armée française n'est pas prête. Napoléon III, qui n'est pas spécialement en faveur de ce conflit, se laisse convaincre par sa femme et certains de ses conseillers. Pour ne rien arranger, le souverain a de gros soucis de santé alors qu'il se rend sur le front. Incommodé par des calculs depuis de longues années, il se retrouve rongé par des souffrances indicibles. Le chef de guerre n'est pas à 100% et ses soldats font face à 1000 difficultés. La Prusse se jette sur les Français sans ménagement. La campagne est un cauchemar. En août, les défaites et les reculs s'accumulent. Le 2 septembre, à Sedan, tout s'écroule. Encerclée, l'armée française est écrasée. L'empereur, qui cherche à mourir sur le champ de bataille, est fait prisonnier. C'est la débandade. La fin de l'Empire est proche, alors qu'Eugénie, régente, est contrainte au départ vers l'Angleterre, les Républicains, dont Gambetta et Ferry, poussent pour la déchéance du régime. Ces hommes se placent à la tête d'un gouvernement provisoire qui doit maintenir la pression contre la Prusse. Hors de question de capituler. Mais assiégé, Paris doit se rendre à l'évidence. Sa population est exsangue. Depuis 1871, la Prusse tient sa grande victoire. Dans la Galerie des Glaces de Versailles, comble de l'humiliation, l'Empire allemand est proclamé. À sa tête, le souverain de Prusse, Bismarck, qui apparaît comme le nouvel homme fort du continent européen. La France perd l'Alsace-Moselle, la Troisième République est instaurée. Napoléon III est finalement libéré et conduit en Angleterre où il rejoint sa famille. Malade, il ne survit pas à une opération visant à soulager ses maux en janvier 1873. Pour Jacques Offenbach, la route continue. Il parvient à rebondir malgré la disparition de l'Empire. Hélas, il meurt aussi prématurément des suites d'une insuffisance cardiaque en 1880. La République lui organise des funérailles d'État. La guerre de 1870 instaure un nouvel équilibre européen. Le Second Empire est remplacé par une République revancharde. La perte de l'Alsace-Moselle revêt des allures de cicatrices béantes. La paix instaurée dans le sang n'est jamais gage de stabilité. L'Europe et le monde vont la prendre à leurs dépens en 1914. Voilà pour ce récit que j'ai eu le plaisir de partager avec vous grâce à la plume d'Antoine Charpagne et à la collaboration des équipes de LDV Productions.
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2: Le sujet des notes de l'histoire que nous venons d'entendre, c'était Offenbach sous Napoléon III, gloire, empire et guerre franco-prussienne. Si vous n'en avez écouté qu'une partie ou que vous désirez le réécouter, bien évidemment, c'est possible, il suffit de vous rendre sur notre site RTBF Ovio. Alors, on va retrouver un Offenbach un peu plus antérieur que celui que nous connaissons dans ses opérettes avec Les larmes de Jacqueline, c'est son opus 76 numéro 2. On retrouve Harriet Krech, Gustavo Gimeno et la Deutsche Staatsphilharmonie Rheinland-Pfalz.

La Deutsche Stadt Philharmonie Rheinland-Pfalz, Ariette Craig et Gustavo Gimeno dans Les larmes de Jacqueline. C'est le deuxième de l'opus 76 d'Offenbach. Alors on continue avec une œuvre d'un célèbre compositeur français, écrite en 1863 sous le Second Empire, donc également, c'est Saint-Saëns. Voici son trio pour piano, violon et violoncelle numéro 1 en fa majeur avec les musiciens du trio Wanderer.

0: Nous écoutions le trio pour piano, violon et violoncelle numéro 1 en fa majeur de Camille Saint-Saëns avec les musiciens du trio Wanderer. N'hésitez pas à vous rendre sur RTBF Ovio pour retrouver les notes de l'histoire et d'autres émissions de Musique 3. Nous vous souhaitons de passer une belle journée.
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2: Bonjour et soyez toutes et tous les très bienvenus dans un nouveau numéro de la musique des images. Aujourd'hui, nous allons nous immerger dans l'univers musical d'un caméléon international. Il a composé pour Jean-Luc Godard, mais aussi pour Jean-Pierre Mocky, Robert Altman, Anthony Minghella, Xavier Dolan ou plus récemment Valérie Donzelli. Il a écrit pour des films égyptiens, américains, anglais, français, mais a aussi composé des musiques de publicité et même un générique JT pour TF1. Il s'appelle Gabriel Yared et avec la musique de plus de 100 longs métrages à son actif, on peut dire, sans craindre l'euphémisme, que c'est un bosseur. On se met dans l'ambiance qu'il réussit à créer avec cette musique composée en 1992 pour l'adaptation au cinéma par Jean-Jacques Hano du roman de Marguerite Duras, L'Amant. Le morceau porte ce joli nom, Un baiser sur la vitre.

Si Gabriel Yared naît en 1949 à Beyrouth, c'est à des pointures de la pop française qu'il prête, au début de sa carrière, ses talents d'arrangeur. En effet, le jeune homme, venu en France pour y étudier le droit, va vite l'abandonner pour lorgner du côté de la musique dite légère. Françoise Hardy lui devra entre autres un retour en grâce après sa traversée du désert post-yéyé. Au cœur de ce 17e album de Françoise Hardy, Musique Soul, il y a ce morceau qui contient, me semble-t-il, un univers cinématographique que Yared explorera plus tard. Brouillard dans la rue Corvisart, paroles Michel Jonas, musique Gabriel Yared.

0: ont ce morceau, composé par Gabriel Yared, ce jeune compositeur qui a quitté son Liban natal pour la France. Ayant suivi les cours de composition de Henri Dutilleux, il part au Brésil et revient en France pour faire ce que des chanteuses et des chanteurs lui demandent, je le cite, « créer l'écrin dans lequel vient se loger le petit diamant qu'est la chanson ». Il faut inventer ce qui précède la chanson et ce qui l'accompagne, par exemple, l'agencement des violons et des cuivres. Fin de citation. À son actif, entre autres, le morceau de Johnny Hallyday et Sylvie Vartan, « Encore un couple, j'ai un problème ». Mais c'est Jacques Dutronc, entendu précédemment, qui présente le jeune Yared à un réalisateur plutôt jeune en 1980 pour un film qui ne laissera pas une grande trace dans l'histoire du cinéma.
1: Bon, vous voulez que je fasse quoi?
2: Vous avez du rouge à lèvres?
1: Oui.
2: Thierry, va le chercher.
1: Non, non, je l'ai là. Alors, qu'est-ce que tu veux? J'ai besoin d'argent. Combien? Je sais pas. Deux, trois bâtons. Pourquoi faire? Tu rigoles?
0: Sauf qu'il peut la vie, réalisé par un Jean-Luc Godard qui retente de tourner des films classiques avec des stars à l'intérieur, ici. Jacques Dutronc, Isabelle Huppert et Nathalie Baye. Godard dira d'ailleurs de son film, saucissonné en six parties, qu'il est son second premier film. Onirique, brutal, voire obscène selon certains, sauf qu'il peut la vie permet surtout à Gabriel Yared de signer la musique de son tout premier long-métrage. Signe des temps, allez savoir, en tout cas ce sera une première et une dernière en même temps. Sauf qu'il peut la vie est le premier long métrage pour lequel Yared signe une musique et le dernier film pour lequel Godard fait appel à un compositeur. Après Yared, le réalisateur à la voix nasillarde et au cigare agité n'utilisera plus que des compositions existantes. Un an plus tard, en 1981, Gabriel Yared met en musique une histoire terriblement visionnaire, Malville. Malville, c'est d'abord un roman de Robert Merle qui, en 1972, imagine que dans ce petit village aveyronnais, une communauté hétéroclite va apprendre à survivre dans un monde qui a basculé vers l'apocalypse. Christian de Challonge adapte ce récit avec Jacques Villeray, Jean-Louis Trintignant et Michel Serrault en vedette, une vision qui ne plaira pas du tout à l'écrivain, qui demandera même que son nom ne soit pas mis au générique. Pourtant, le film est une réussite en forme de questionnement sur ce qui reste de notre humanité une fois qu'on sort de notre zone de confort, et ça fait peur. C'est Gabriel Yared qui en signe la musique. On écoute un extrait, l'intrigant, imagé et expérimental, prélude à la pluie.

En effet, Yared affirme à qui veut bien l'entendre qu'il n'est pas du tout cinéphile et précise la nature de son travail. Je le cite, « Je pense qu'un compositeur doit servir l'esprit d'un film avant de le servir à la lettre. Je ne regarde pas trop l'image pour composer. » Fin de citation, voilà qui a le mérite d'être clair. Alors, on ne sait pas si Gabriel Yared a vu les images du film de l'Égyptien Youssef Chahine quand il compose la musique de son film « Adieu Bonaparte » sorti en 1985, mais en tout cas, ça donne ceci, on écoute un extrait, Anna El Masri.

Prélude à la pluie, composé en 1981 par Gabriel Yared pour le film Malville. Yared, notre sujet du jour, prétend ne pas être un compositeur de films, mais il nuance. Il compose de la musique pour les films. Ce qui pourrait sembler une coquetterie de langage est important.

0: Après un passage par la comédie « Scout toujours » de Gérard Jugnot et le drame viril « Zone rouge » de Robert Enrico, Gabriel Yared va plancher sur le film qui marquera au fer rouge le cinéma français de cette fin des années 80. La preuve, écoutez le chanteur de U2, Bono, qui répond à une question somme toute assez basique d'Augustin Trapenard. Avez-vous une idole ?
1: Do you have a French idol, a French actor, a French singer that's probably watching you right now?
2: Oh my, well, that's a really great question. I'm trying to think of my favorite French film, something that just grabbed me when I was a kid. Is it Betty Blue?
1: Yeah.
2: Is that piano? Dun. Dun, dun, dun.
1: 37 de le matin in French.
2: Oh my lord.
0: Oh mon Dieu, en effet, Bono parle de 37 de le matin, Betty Blue en anglais, car le film de Jean-Jacques Benex a eu un retentissement international. Si ce film a changé le chanteur de U2, c'est comme il le dit grâce à sa musique. On écoute un extrait, c'est Le vent Betty.

l'envoûtante musique que Gabriel Yared compose en 1986 pour 37-2 le matin. Pour celles et ceux qui l'ont vu, ces notes, qu'elles soient jouées au piano, au saxophone, voire au synthétiseur un peu daté de ces années 80, resteront à jamais associées à l'histoire d'amour, de sexe et de malheur que vivront Betty et Zorg, les deux héros de cette tragédie imaginée en roman par Philippe Djian, juste un an avant son adaptation par Jean-Jacques Benex. Ce couple dont la passion aura pour décor Narbonne et ses alentours aurait pu, si le réalisateur avait suivi son instinct premier, être joué par Valérie Caprisky et Gérard Lanvin. Et s'il avait écouté la production, Betty aurait aussi pu être incarnée par Isabelle Adjani. Quand on voit tout ce qu'ont donné Jean-Hugues Anglade et l'inconnue Béatrice Dalle, on se dit qu'il a bien fait. Pareil pour la musique, 37-2 sera le premier vrai succès pour Gabriel Yared. On écoute le morceau « Des orages pour la nuit » qui augure de très mauvais présages.

0: Mais comment elles font pour savoir ça?
1: Les femmes, elles devinent ces trucs-là.
0: Ah bon? Même avec des pantalons?
1: Comment elle est la tienne?
0: Tu vois?
1: Oh, elle est pas mouse.
0: Bah, ça doit être grand comment?
1: À 13 ans, comme ça.
0: Ah bon?
2: Cet échange entre deux très jeunes garçons sur la taille que devrait avoir le sexe masculin est extrait d'une comédie aussi acide que drôle tournée par Jean-Pierre Mocky en 1988. Les saisons du plaisir, c'est son titre, raconte comment un séminaire de parfumeurs va tourner au fiasco et révéler toutes les bassesses dont l'humain est capable quand il s'agit d'interagir avec son prochain. Jean-Pierre Mocky n'a rien perdu de sa verve anarchique et réussit à réunir un solide casting autour du vieux Charles Vanel, dont c'est le dernier rôle. Jacqueline Maillan, Jean-Pierre Bacri, Denise Gray, mais aussi Judith Godrèche, Fanny Contenson, Bernard Ménez, Roland Blanche ou même Darry Cole. L'affiche de cette satire fera grand bruit dans la France des années 80. On y voit une poire se balancer lascivement au-dessus d'un champignon au chapeau particulièrement vaillant et bien tendu. Du Mocky tout craché, controverse et censure assurée. La musique est donc composée par Gabriel Yared et les paroles écrites par la jazzwoman Mimi Perrin. Si Mocky avait besoin de swing pour habiller la bêtise et la suffisance de ses anti-héros, il a été servi.

0: Let's examine mental illness, shall we?
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4: L'année précédente, Gabriel Yared compose la musique de cette satire sur les psys réalisée par le grand Robert Altman, Beyond Therapy. Avec Jeff Goldblum en vedette, ce film ne marquera certainement pas l'histoire, mais permettra à Yared de mettre un pied ferme sur la terre américaine. Enfin, un orteil, car cette production américaine est tournée dans un restaurant parisien et la chanson du générique interprétée par Yves Montand. Dans cette blague très années 80, Altman mélange la musique de Yared et celle d'un certain Georges Gershwin, chantée donc par Yves Montand. Preuve, si besoin en était, de l'incroyable ouverture d'esprit de Robert Altman. Voici donc Gabriel Yared entre deux continents, l'Europe et les États-Unis. Quand il est en France, il marque de son empreinte les jalons du cinéma hexagonal, comme avec la musique chaloupée qu'il compose pour la comédie cynique d'Étienne Chatiliez, Tati Daniel. Un film qui ose briser un tabou et affirmer un secret de Polichinelle tout haut. Oui, les vieux aussi peuvent être des salopards. Enfin, une salopard dans l'occurrence, dans le cas de cette vieille tante, tordue de méchanceté, inoubliablement jouée par Tilla Shelton. C'était en 1990 et nous écoutons un extrait de la BO « Blues ».

Et oui, c'est Gabriel Diarrhée qui chante les vertus de cette boisson alcoolisée et amère qu'il est si bon de boire une fois la journée finie. C'était en 1975 et on entend bien l'influence du Brésil dans sa composition. Diarrhée fait plus que le confesser, il le proclame, il n'y a pas de petite ou de grande musique. Et quand un client lui demande une musique pour une pub, eh bien, il prend l'exercice pour ce qu'il est, à savoir l'occasion d'y apporter de l'attention, du soin et beaucoup de recherche. Dans cet exercice de style de 10, 20 ou 30 secondes, il y a une obligation, dit-il, aller droit au but. Alors, quand Gaz de France lui commande une musique pour une pub et qu'ils veulent de l'élégance et de l'ampleur, il compose un aria pour soprane, Colette Comois en l'occurrence, qu'il enregistre à Abbey Road en 1989, et ça donne ceci.

Mais le compositeur de 37-2 est aussi un vrai curieux et il semble aimer tous les terrains. En 1991, il compose une musique pour l'adaptation par le chorégraphe Roland Petit du Diable amoureux, livre de Jacques Cazotte, écrivain guillotiné pendant la Révolution. Ça donne ceci, preuve que l'auteur est libre et compte bien le faire savoir. Je vous préviens, ce morceau part dans tous les sens.

0: Dans la famille extra-cinéma, je demande la télévision. Quand, en 1991, les très sérieux penseurs de la marque TF1 demandent à Yared de composer le générique de leur vaisseau amiral, à savoir le journal télévisé, voici sa réponse, une musique, je le cite, basée sur une séquence martelée aux cordes, une sorte d'ostinato. On écoute ce morceau qui inaugurera, quelques années durant, la grand-messe de l'information du soir sur la chaîne française.
1: Le générique TF1, il est basé sur une séquence martelée aux cordes, une sorte d'ostinato, donc il revient tout le temps, qui fait ça. Etc. Au début, la basse fait ça. Et le thème vient. Je peux pas jouer les deux en même temps.
0: Après une nouvelle bande-son pour Jean-Pierre Mocky en 1995, noir comme le souvenir, Gabriel Yared retraverse l'Atlantique, même si le film qu'il y attire, attention il faut suivre, sera tourné en Toscane et dans des oasis égyptiens. C'est un Britannique qui est aux commandes de ce blockbuster en construction, adapté du roman d'un Canadien au patronyme batave Michael Ondaatje.
2: Name, rank, serial number.
3: Sorry, can't help you. I think I was a pilot.
4: Anybody remotely foreign is suddenly a spy.
5: Pilot!
3: Why are you so determined to keep me alive?
6: Because I'm a nurse.
3: Anybody she ever loves tends to die on her.
7: Ask your saint who he's killed.
8: You're in love with him, aren't you?
6: The heart is an organ of fire.
0: L'homme brûlé, c'est le titre du roman, raconte un rectangle amoureux prenant forme après l'accident d'avion qui coûtera le visage à son pilote en pleine guerre 40-45. Renommé Le patient anglais par la production, le film réalisé par Anthony Minghella bénéficie d'un casting très élégant, Christine Scott Thomas, Juliette Binoche, Ralph Fiennes, Willem Dafoe ou encore Colin Firth. Le patient anglais est une machine à récompense, 9 Oscars, dont celui de la meilleure musique pour son compositeur, notre sujet du jour, Gabriel Yared, qui empochera la même année le Golden Globe, le BAFTA et le Grammy dans une sorte de grand chelem cinématographique. Minghella avait donné 3 mots-clés au compositeur, une sensation orientale, une élégance à la Puccini et enfin Bach, pour le compositeur que les deux hommes adorent. On écoute ce que Yared a fait de ses inspirations dans ce morceau « As Far As Florence ».

Trois ans après le succès du patient anglais, Anthony Minghella, que Jared considère comme son âme sœur, le rappelle. Il est encore une fois question d'adapter un roman, mais celui-ci est plus violent et beaucoup plus tordu, un thriller exotique et sans pitié sous le soleil, le talentueux Monsieur Ripley de Patricia Highsmith. Ici, Minghella utilise beaucoup de musique, allant de Bach à Charlie Parker en passant par Sinéad O'Connor ou Chet Baker. Mais pour le score original, c'est à son double Jared qu'il fait appel. On en écoute un extrait orchestral et inquiétant.

On ne va pas se priver de la musique que Gabriel Yared a encore composée pour son ami Anthony Minghella, un western psychologique mettant en scène une idylle très contrariée sur fond de trauma post-guerre de sécession, retour à Cold Mountain en 2003. Ici encore, un casting pléthorique de haut vol, Nicole Kidman, Jude Law, Philip Seymour Hoffman, Natalie Portman, Brendan Gleeson ou encore Donald Sutherland, mais c'est la versatile Renée Zellweger qui tire son épingle du jeu et décroche un Oscar pour sa prestation de Ruby, la voisine au sang-froid. Un second rôle qu'on n'oubliera pas de sitôt, la musique non plus.

Gabriel Yared a composé des musiques pour plus de 100 longs métrages. Parmi eux, Azur et Asmar, un petit bijou réalisé avec patience et talent par l'orfèvre des sentiments dessinés et animés, Michel Oslo. Le réalisateur de Kirikou avait envie de rendre hommage au Maghreb médiéval et aborder le thème de la migration. Ce sera chose faite en 2006 avec cette belle fable sur l'humain qui, parfois, peut être à la hauteur de ce qu'on espère de lui. On écoute la musique composée par Gabriel Yared et chantée par l'Algérienne et mondiale Souad Massi.

Le Canadien qui aime décortiquer, nommeur et déboire, Xavier Dolan a lui aussi fait appel à Gabriel Yared pour habiller ses récits. En 2013, c'est une partition très tendue qui rend l'histoire de Tom à la ferme encore plus tendue. On écoute le très bernard-hermanien morceau « Défiguré ».

En 2019, Renée Zellweger recroise le chemin de Gabrielle Yared. Elle joue le rôle de Judy Garland dans le film Judy, réalisé par Rupert Gould. C'est Gabrielle Yared qui se voit assigner la lourde tâche de faire la musique de ce film, adapté de la comédie musicale Over the Rainbow, qui relate la vie, magique et tragique à la fois, de cette star écrabouillée par le système hollywoodien. Écoutez comment elle s'en sort avec élégance, il faut le dire. Ce morceau s'appelle « Judy Gets Ready ».

Yared, on l'a compris, travaille autant d'un côté que de l'autre de l'Atlantique, la preuve avec cette partition, composée en 2023 pour le film de Valérie Donzelli, L'amour et les forêts, cette très réussie adaptation du roman d'Eric Reinhardt qui retrace les méandres mortifères d'une relation toxique, est portée par Virginie Efira et Melville Poupeau, mais aussi et surtout par les notes justes de Gabriel Yared.

Et oui, la musique des images, c'est tout pour aujourd'hui. Mais j'avais envie, comme vous je l'espère, de rester encore un peu dans le bel univers de Gabriel Yaren. Alors après avoir remercié mon équipe du jour, à savoir Hélène Bourgois pour la mise en onde et Thierry Dosimon pour les recherches musicales, je vous laisse avec un morceau au titre de Circonstances, Valse d'adieu, tiré de la bande originale d'un autre film de Xavier Dolan, Juste la fin du monde.

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1: Bonjour et bon dimanche midi à toutes et tous. En ce 19 juillet, peut-être les vacances d'été ont-elles commencé pour vous? Eh bien, cette première pièce tombe à propos puisqu'elle s'intitule Impressions of a Holiday. Ce sont 5 miniatures mélodieuses et charmantes que l'on doit à Eugène Gossens, compositeur britannique qui avait des origines belges. Dans l'extrait que l'on écoute, il nous emmène au bord des rivières.

By the Rivers, c'est l'une des cinq Impressions of a Holiday d'Eugène Gossens, interprétée ici par le London Chamber Music Group. Pour Shostakovich, l'été 1933 marque le retour à une carrière de pianiste de concert plus active après plusieurs années consacrées au ballet, au théâtre, au cinéma. À l'été 1933, il écrit entre autres son premier concerto pour piano et trompette. C'est d'ailleurs lui qui sera au piano lors de la création de l'œuvre en octobre de la même année. Je vous propose d'écouter le début de ce concerto en do mineur, opus 35.

Yuya Wang et Thomas Rolfs avec l'Orchestre symphonique de Boston dirigé par Andris Nelsons dans le premier mouvement du concerto pour piano et trompette en do mineur de Shostakovich. Si je vous dis que nous allons écouter I Will Always Love You, vous pensez sans doute à Whitney Houston ou Dolly Parton. Eh bien, ce ne sont pas elles ni cette chanson que nous allons écouter, mais bien une mélodie de concert composée par l'Américain Ned Rorem, pris Pulitzer de musique en 1976, qualifié par le magazine Time de meilleur compositeur de mélodie au monde. I Will Always Love You de Ned Rorem est interprété par la mezzo-soprano Sarah Graham.

Sarah Graham, accompagnée au piano de Malcolm Martineau dans I Will Always Love You de Ned Rorem. Et puisque nous ne programmons pas souvent ce compositeur, eh bien je vous propose de découvrir peut-être son troisième concerto pour violon créé par Bernstein et le New York Philharmonic avec Guidon Kremer au violon. Ce sont eux que nous avons le grand plaisir d'écouter ce midi dans un mouvement assez bref.

Toccata Rondo, c'est le cinquième mouvement du concerto pour violon de Ned Rorem par Guidon Kremer et le New York Philharmonic, dirigé par Leonard Bernstein. Toccata et fugue pour orgue en ré mineur, c'est une œuvre de jeunesse de Jean-Sébastien Bach. Elle est rapidement devenue l'une des œuvres les plus célèbres du répertoire pour orgue et c'est Bernard Fockroul qui l'interprète.

Bernard Focroulle dans la toccata et fugue pour orgue en ré mineur de Jean-Sébastien Bach. Revenons à la voix avec Rinaldo, première œuvre lyrique produite à Londres par Handel. Sa création au Queen's Theatre a fait grand bruit. Feux d'artifice, tonnerre, éclairs et illuminations ont contribué à son succès. Pendant l'air que nous allons écouter, Augelliti che cantate, petits oiseaux qui chantent, eh bien chaque représentation des machinistes lançait dans la salle une nuée de moineaux. Dans cet air, Almirena confie son amour pour Rinaldo aux oiseaux et à la brise de son jardin.

La mezzo-soprano Joyce Di Donato avec l'ensemble Il Pomodoro, dirigé par Maxime Emelianichev dans O Geletiche Cantate. Nous étions au premier acte de l'opéra Rinaldo de Handel. Et on avance un petit peu dans le temps avec Carl Philipp Emanuel Bach et son concerto pour violoncelle et cordes en la mineur. Il a été composé en 1750, l'année de la mort de son père, Jean-Sébastien Bach. Il marque une étape importante dans l'évolution du concerto pour violoncelle. Le compositeur s'affranchit du baroque et explore un langage annonciateur du style classique. Le premier mouvement, Allegro assai, est vigoureux et contrasté.

Strulsmork au violoncelle avec les violons du roi dirigés par Bernard Labadie dans le premier mouvement du concerto pour violoncelle Votken 170 de Carl Philipp Emanuel Bach, un concerto qui annonce le classicisme. Celui de Beethoven par exemple qui nous arrive avec son cinquième quatuor à cordes écrit en hommage à Mozart et à son quatuor Köchel 464 en La majeur, un quatuor qu'il adorait. Beethoven adopte la même tonalité, il reprend le même ordre que Mozart dans la suite des mouvements et s'imprègne de l'esprit du quatuor mozartien, intimiste, tendre et rêveur.

Le premier mouvement du cinquième quatuor à cordes en la majeure de Beethoven, écrit en hommage à Mozart et interprété ici par le quatuor Chiaroscuro. Et c'est avec le piano de Robert Schumann que nous allons jusqu'à la fin de cette émission. À Noël 1839, Robert offre à Clara ses trois romances pour piano. Elle en avait revendiqué la dédicace par ces mots. « En tant que ta fiancée, tu dois absolument me dédier encore quelque chose. Et là, je ne connais rien de plus tendre que ces trois romances, en particulier celle du milieu, qui est vraiment le plus beau duo d'amour. » Mais le compositeur les considérait comme pas suffisamment bonnes et dignes d'elle. Il complétera alors les romances en décembre 1839 et les offrira donc à Clara pour Noël. »

0: Un bel extrait des trois romances pour piano de Robert Schumann par Éric Lesage. Voilà pour notre émission de ce dimanche, programmée par Jurjon Soeting. Merci d'avoir été à notre écoute et à la semaine prochaine pour d'autres cocktails d'été.
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4: Bonjour à toutes et à tous, je suis très heureux de vous retrouver et c'est au Festival Midi Minime à Bruxelles que je vous invite cet après-midi, le 8 juillet 2025. Le Cercle Gaulois accueillait le Quatuor d'Anel et ce, dans le cadre d'une semaine consacrée à l'intégrale des 15 quatuors de Chostakovitch. La formation belge proposait ce jour-là les 4e, 5e et 6e quatuors. Fondé en 1991, le Quatuor d'Anel a acquis au fil des décennies une réputation tout à fait internationale, d'abord par le son exceptionnel qu'il a développé, sonorité à la fois dense, homogène et élégante aussi, mais le Quatuor doit aussi sa réputation à des choix artistiques singuliers, en s'intéressant par exemple au Quatuor de Mieczysław Weinberg, délaissé, il faut bien le dire, par bon nombre de quatuors à cordes. 20 ans après un premier enregistrement de l'intégrale de ces quatuors et un an après une deuxième intégrale de ces mêmes quatuors de Shostakovich, enregistrée cette fois en public, le Quatuor d'Anel revient une fois encore à ce monument du répertoire pour quatuors à cordes. Composé entre 1938 et 1974, ce cycle de 15 quatuors de Shostakovich accompagne le compositeur pendant près de 40 ans et il constitue à la fois un journal intime mais aussi un témoignage implicite de l'époque soviétique. Ce sont les 4e, 5e et 6e quatuors que nous vous proposons aujourd'hui. Le 4e qui est à suivre dans un instant, l'opus 83, a été composé en 1949. Quelques mois plus tôt, en février 48, Shostakovich, d'un naturel tout à fait généreux, prend position lors d'une réunion des représentants de la création musicale en Union soviétique. Il prend position afin d'offrir davantage de visibilité aux nombreux compositeurs issus des républiques de l'Union soviétique, mais sa sortie provoque un scandale et est considérée comme une provocation par le régime et entraîne dès le mois d'avril 1948 l'interdiction formelle d'exécution de toutes les œuvres de Shostakovich. Le compositeur est également renvoyé de ses postes d'enseignant au conservatoire. Il doit alors se mettre à écrire des musiques de films pour survivre. Mais le grand Shostakovich ne se décourage pas et il se met alors à écrire dans le plus grand secret différentes œuvres, dont ce 4e quatuor à cordes. Alors, compte tenu de ce contexte politique que je viens d'exposer, la création de ce quatuor n'aura lieu qu'après la mort de Staline. Ce sera le 3 décembre 1953 à Moscou. Voici donc le 4e quatuor à cordes en ré majeur opus 83 de Dmitri Shostakovich. Il est interprété par le Quatuor d'Anel et c'est un enregistrement Musique 3.

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La concentration intense du quatuor d'Anel que nous écoutions dans le quatrième quatuor en ré majeur opus 83 de Dmitri Chostakovitch. Marc Danel était au premier violon, Gilles Millet au second violon, Vlad Bogdanas à l'alto et enfin Jovan Markovic au violoncelle. La formation belge née en 1991 poursuivait le deuxième volet de son intégrale des 15 quatuors de Chostakovitch. Elle poursuivait très logiquement avec le cinquième quatuor, opus 92, composé en 1952, soit 3 ans après ce quatrième quatuor que nous venons d'écouter, à une époque où il est encore toujours banni par le régime de Staline. Il attendra d'ailleurs, tout comme pour le quatrième quatuor, il attendra le décès de Staline pour pouvoir le créer en public. Ce sera fait le 13 décembre 1953 par le quatuor Beethoven. Ce cinquième quatuor est le premier de cette intégrale dont les 3 mouvements s'enchaînent formant une œuvre d'un seul tenant. Et pour la suite de cette intégrale, eh bien ce sera de plus en plus souvent le cas, plus de césures nettes entre les mouvements. Voici le cinquième quatuor en si bémol majeur, opus 92 de Chostakovitch. Il est interprété par le quatuor d'Anel.

Le quatuor d'Anel et son infini souci du détail. Il faut dire que la formation belge connaît par cœur chaque note de l'intégrale de ses quatuors de Shostakovich. Tout d'abord parce qu'il l'a énormément joué en public et qu'il a également enregistré à deux reprises au disque. La première fois, c'était en 2005 et puis la seconde en 2024. Et là aussi, il s'agit d'un enregistrement public. Nous écoutions ici le cinquième quatuor en si bémol majeur, opus 92 de Shostakovich. C'est un concert qui a été enregistré le 8 juillet 2025. C'était au Cercle Gaulois à Bruxelles. Et ce, dans le cadre de la 39e édition du festival Midi Minime. Ce concert se terminait avec le sixième quatuor de Shostakovich, c'est l'opus 101, il le compose en 1956. Après le décès de Staline en 1953, le grand compositeur russe accède enfin à la renommée nationale d'abord, mais aussi internationale. C'est donc une période résolument heureuse qu'il traverse sur le plan professionnel, on l'a dit, mais aussi sur le plan personnel, puisqu'il se remarie en juillet 1956, deux ans après le décès de sa première épouse. Voici le sixième quatuor en sol majeur, opus 101 de Dmitri Shostakovich. Et nous retrouvons avec beaucoup de plaisir le quatuor d'Anel.

0: La merveilleuse sonorité du quatuor d'Anel, son goût exquis, nous l'écoutions dans le sixième quatuor en sol majeur, opus 101 de Dmitri Chostakovitch. Voilà, c'était la fin du deuxième volet d'un cycle de 5 concerts consacrés à l'intégrale des 15 quatuors de Chostakovitch. Marc Danel était au premier violon, Gilles Millet au second violon, Vlad Bogdanas à l'alto et Jovan Markovic au violoncelle. Je vous rappelle que vous pouvez réécouter tous nos concerts à tout moment sur notre plateforme ovio.be. Merci beaucoup à Hélène Bourgois, ingénieure du son à la RTBF Musique 3 pour la prise de son de ce concert.
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0: Je vous propose de rester en Russie, mais on rejoint le 19e siècle. Voici un extrait de la 3e symphonie en ré majeur de Tchaïkovski. Pavo Yervi dirige l'orchestre de la Tonhalle de Zurich.

Les deuxième, troisième et quatrième mouvements de la troisième symphonie en ré majeur de Tchaïkovski, et c'est Paavo Järvi qui dirigeait l'orchestre de la Tonhalle de Zurich.

0: Les variations sur See the Conquering Hero comes de Beethoven avec Heinrich Schiff au violoncelle et Till Fellner au piano. Voilà, c'est avec ces variations inspirées par l'opéra Judas Maccabée de Handel que prend fin notre émission. Merci beaucoup à vous de l'avoir suivi. Dans quelques instants, Hélène Michel nous proposera Le Temps Suspendu, une émission qu'elle programme et présente. J'aurai quant à moi le grand plaisir de revenir dès demain, 13h, pour une autre invitation au concert ou alors à tout autre moment sur ovio.be. Je vous souhaite de passer une agréable suite d'après-midi sur Musique 3 et j'espère vous retrouver très bientôt. Au revoir.
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7: Bienvenue, merci de nous rejoindre jusqu'à 17h. En ce 14 juillet, notre temps suspendu s'ouvre dans un petit éclat de lumière avec Claude Debussy. Et nous sommes avec lui en 1912 et le compositeur vient d'achever son deuxième livre de préludes par une page aussi brillante qu'insaisissable. Ce sont les Feux d'artifice. Cette pièce brillante, très moderne, qui évoque des fusées qui jaillissent dans le ciel, des étincelles, des couleurs qui explosent avant de se dissiper dans l'obscurité. Debussy ne décrit pas les feux d'artifice de manière réaliste, il en suggère plutôt la magie, le mouvement, l'émerveillement aussi. Et on reconnaîtra furtivement, à la toute fin, un air que les Français connaissent bien. Quelques notes de la Marseillaise, lointaine, presque rêvée.

Feu d'artifice, le dernier des 24 préludes de Claude Debussy, où le piano se transforme en un ciel nocturne illuminé de mille feux, avec à la fin cette discrète citation de la Marseillaise, une page virtuose interprétée ici par Jean-Efflam Bavouzet. Et après ces quelques gerbes d'étincelles de Debussy, on va remonter le temps jusqu'à une autre époque de grands bouleversements, c'est celle de la Révolution française. Voici François-Joseph Gossec, l'un des musiciens les plus engagés dans la vie publique de son temps, et même s'il est né dans nos régions, dans le Hainaut, il va devenir pourtant l'un des grands compositeurs de la Révolution qui est passée déjà depuis 24 ans lorsqu'il compose à l'âge de 79 ans sa dernière messe des vivants, qui semble être comme un testament musical, un regard rétrospectif sur une longue existence consacrée à la musique. L'effectif est assez impressionnant, soliste, chœur mixte, grand orchestre avec vent, cuivre, percussion. Gossec y retrouve cette science de l'espace sonore qui caractérise ses grandes œuvres. Alors voici le Gloria extrait de cette dernière messe des vivants de Gossec.

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C'était le Gloria de la dernière Messe des Vivants, une œuvre de François-Joseph Gossec, interprétée par les solistes, les chœurs régionaux Victoria d'Île-de-France et l'Orchestre national de Picardie, dirigé par Dominique Rouy. Après la grandeur orchestrale et spirituelle de Gossec, nous allons rester au cœur de cette période révolutionnaire française avec une aristocrate. C'est la marquise Hélène de Montgeroux, cette pianiste virtuose, pédagogue, visionnaire, compositrice, une femme qui a fait du piano un instrument d'expression, mais de liberté aussi. Il existe une légende célèbre selon laquelle elle aurait échappé à la guillotine en improvisant sur la Marseillaise devant le comité de salut public. Et même si les historiens discutent certains détails de cette histoire, elle a largement contribué, en tout cas à son aura. Il lui a valu d'ailleurs le surnom de la marquise de la Marseillaise. Alors voici une sélection de 5 études d'Hélène de Montgeroux sous les doigts de la pianiste britannique Claire Hammond, qui a beaucoup œuvré à la redécouverte de cette compositrice oubliée.

Claire Hammond interprétait 5 études d'Hélène de Montgeroux, cette compositrice qui a fait évoluer véritablement le clavier. Elle a notamment laissé un cours complet qui contient pas moins de 114 études, des pages qui dépassent largement le simple exercice technique. Autre compositeur à la charnière de deux époques, c'est un Normand, originaire de Rouen précisément, François-Adrien Boieldieu, célèbre auteur d'opéras comiques du premier quart du 19e siècle, et lui aussi fut une sorte de trait d'union entre l'esthétique des Lumières et le romantisme. Son célèbre concerto pour harpe et orchestre en do majeur est une œuvre teintée du charme un peu désuet des salons de l'époque.

Marielle Nordman, Jean-Pierre Rampal et l'orchestre de chambre Franz Liszt dans ce concerto en do majeur pour harpe et orchestre de François-Adrien Boieldieu, qui n'avait qu'une vingtaine d'années lorsqu'il a composé ce concerto, une œuvre qui appartient à la période parisienne du compositeur Boieldieu, qui était alors considéré comme l'un des grands espoirs de la musique française.

0: L'Andante, le deuxième mouvement de cette sonate numéro 1 en do mineur de Camille Saint-Saëns. Nous écoutions Bertrand Chamaillou au piano et Edgar Moreau au violoncelle.
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C'était la fantaisie, extraite de la fantaisie chromatique et fugue en ré mineur de Jean-Sébastien Bach, l'une de ses pages où on a l'impression d'assister à une improvisation saisie sur le vif, musique d'une étonnante liberté que nous écoutions ici sous les doigts de Claire-Marie Le Guay. Et voici Georg Joseph Vogler, plus connu sous le nom de l'abbé Vogler, prêtre mais aussi compositeur et chef d'orchestre. Il a laissé derrière lui beaucoup de compositions, dont la cantate Ino pour soprano et orchestre basée sur les Métamorphoses d'Ovide, l'histoire d'Ino.

Un extrait de la cantate Inno de Georg Joseph Vogler avec Elisabeth Etherington, soprano, et le nouvel orchestre de Mannheim, dirigé par Anders Musquens. Place à Beethoven, avec une œuvre très singulière dans son catalogue, c'est son triple concerto pour piano, violon et violoncelle, son unique concerto pour plusieurs solistes. Il est dédié au prince Lobkowitz, grand mécène de Beethoven, même si ce concerto aurait été pensé à l'origine pour l'archiduc Rodolphe d'Autriche, l'élève et protecteur du compositeur. Et la partie de piano aurait ainsi été conçue pour rester accessible à un jeune interprète, tandis que le violon et le violoncelle apportent davantage de virtuosité. Alors, on écoute le premier mouvement de ce triple concerto en do majeur, vaste premier mouvement, lumineux, ample, qui s'ouvre dans une atmosphère presque majestueuse.

Le premier mouvement du concerto pour piano, violon, violoncelle et orchestre en do majeur de Beethoven, qui rassemblait Benjamin Grosvenor, Nicola Benedetti, Checco Canemazzon et le Philharmonia Orchestra dirigé par Santu Matthias Ruvali. La marche funèbre sur la mort de Beethoven, c'est une œuvre pour piano de Karl Czerny, composée en 1827, l'année même de la disparition de Beethoven, un témoignage particulièrement émouvant de la relation entre un maître et son élève.

Marche funèbre sur la mort de Beethoven, une œuvre de Karl Czerny, une pièce qui montre un autre visage de Czerny, pas le pédagogue bien connu des exercices de piano qui ont accompagné des générations d'apprentis pianistes. Ici, c'est plutôt l'élève reconnaissant qui se recueille devant celui qui a quand même changé l'histoire de la musique. Nous écoutions au piano Melvin Tan.

Le deuxième mouvement de la célèbre sonate pathétique de Beethoven qui a quitté ici le salon viennois pour entrer dans l'univers du jazz contemporain avec cette relecture qui est signée par la talentueuse pianiste japonaise Hiromi Uehara qui ne cherche pas à jazzer Beethoven de manière superficielle. Elle conserve quand même le cœur émotionnel de ce fameux mouvement. Elle était ici aux côtés du légendaire bassiste Anthony Jackson qui nous a quittés en octobre dernier et du batteur Simon Phillips. Une belle découverte discographique à présent. C'est un voyage vers le Caucase musical à travers trois concertos pour violon du milieu du XXe siècle, signés par trois compositeurs encore largement méconnus en Occident. Cet album réunit des œuvres de Géorgie et d'Azerbaïdjan, des partitions qui mêlent la grande tradition du concerto européen aux couleurs, aux rythmes et aux inflexions mélodiques des musiques populaires caucasiennes. Alors voici l'un de ces concertos composé en 1953 par Azer Arzaïdjan. C'est un héritier de l'école musicale soviétique et qui développe un style où se rencontrent le lyrisme romantique, la virtuosité instrumentale et les éléments de la tradition azérie. C'est un disque proposé par la violoniste américaine Karen Bentley-Pollick.

Le final de ce premier concerto en la mineur d'Azer Rzaev, interprété par l'Orchestre Symphonique National de Lituanie, dirigé par John McLaughlin Williams, avec au violon en soliste Karen Bentley Pollick, violoniste américaine, grande défenseuse du répertoire oublié ou rarement enregistré. C'est donc un nouvel enregistrement qui cherche à rendre toute leur place à ces œuvres venues du Caucase à travers trois concertos pour violon du milieu du XXe siècle et qui n'avait jamais vraiment bénéficié d'une diffusion moderne importante. Trois œuvres qui témoignent d'un beau dialogue entre la forme occidentale du concerto et les couleurs musicales de leur terre natale. Ce sont des fenêtres ouvertes, en quelque sorte, sur un monde sonore aux frontières de l'Europe et de l'Asie. Et c'est à découvrir sous le label Toccata Next. La rencontre entre la tradition classique occidentale et les couleurs de la musique populaire arménienne et caucasienne, c'est aussi la signature d'Aram Khatchatourian, un langage déjà présent dans cette œuvre de jeunesse, le trio pour clarinette, violon et piano, dont voici un extrait pour conclure cette émission.

0: Un extrait du trio pour clarinette, violon et piano d'Aram Khatchatourian avec Mariam Adam à la clarinette, Liana Gourdia au violon et Vardoui Yeritsian au piano. Voilà qui referme le temps suspendu pour aujourd'hui. Merci de nous avoir suivis. Excellente fin de journée à tous.
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0: Tout de suite, le journal de 17h.
7: Le Grand Prix de Belgique de Formule 1 sur le plus beau circuit du monde, la victoire de Kimi Antonelli. On fait le point en direct et on tire les enseignements dans ce journal. L'actualité sportive, c'est également la finale de la Coupe du Monde de football, Espagne-Argentine. Faites votre choix. Pour les supporters de foot chez nous, du changement à prévoir la saison prochaine. La loi football va être renforcée, gare au débordement dans et en dehors des stades. Dans ce journal également, un camp américain de la Seconde Guerre mondiale reconstitué prend pendant 3 jours. Le public a pu l'admirer tout ce week-end au fort de Tancrémont, en province de Liège. David Riffon, bon après-midi à toutes et tous. Avant de développer ces titres, on prend immédiatement la direction du Tour de France, où on vit peut-être et même certainement un tournant. Samuel Grulois, on vous retrouve en direct. On approche du plateau de Solaison, mais ça devient anecdotique. Jonas Vingegaard vient d'abandonner ce Tour de France.
8: Ah, ce sont des images qui ne font rire personne. La chute de Jonas Vingegaard dans un virage serré. Il était en 4e, 5e position dans la foulée de ses équipiers. Il y a un aménagement routier qui a peut-être perturbé la prise de virage de Jonas Vingegaard, qui a glissé tout seul. Il ne doit rien reprocher à personne. C'est ça le vélo. Il s'est retrouvé sur une bordure. Il a claqué l'épaule droite sur le sol et il a directement compris évidemment que c'était la clavicule que les coureurs se cassent si souvent dans leur carrière. Mais là, sur le Tour de France, alors qu'on est 2e du classement général et qu'on rêve encore, même si ça allait être compliqué, de Titi et Tadej Pogacar, que c'est dur, les larmes ont coulé sur le visage de Jonas Vingegaard quand il est monté dans l'ambulance. C'est donc l'abandon à 21 km de l'arrivée, l'abandon du double vainqueur du Tour de France, Jonas Vingegaard, tombé en même temps que Hindley, que Groschartner et de Del Toro. Mais ces trois-là sont repartis, catastrophe évidemment pour l'équipe Visma qui avait pris l'étape du jour en main, en plus avec l'ambition de tenter quelque chose sur le plateau de Solaison. Mauro Schmidt est l'homme seul en tête avec 20 secondes d'avance sur ses poursuivants.
7: Merci Samuel, cette étape est la fin. Il reste 15 km à parcourir que vous pouvez suivre sur tous les médias de la RTBF. 19 juillet, c'est le grand jour à la Coupe du Monde de football. La finale, une affiche inédite entre l'Espagne et l'Argentine. Ce qui se fait de mieux pour le moment sur la planète foot. Le champion d'Europe en titre face au champion d'Amérique du Sud en titre. Et par ailleurs, tenant de la Coupe du Monde, les Argentins. Une rencontre qui s'annonce physique selon le capitaine de l'Espagne, Rodri. Les Argentins sont connus pour ne rien lâcher sur le terrain. Ils l'ont encore montré en demi-finale contre l'Angleterre, mais les Espagnols sont prêts.
9: Vous savez, je pense que ce sera tout à fait différent de notre demi-finale contre la France. Je pense que ce sera une rencontre plus disputée, plus physique aussi, et on devra être prêt pour ça. Je crois que s'il y a bien une chose qui caractérise notre équipe, c'est justement sa capacité à s'adapter. Nous pouvons bien défendre, nous pouvons partir en contre-attaque ou plutôt garder la balle pour nous. En ce sens, nous formons une équipe très complète et c'est ce qui nous a permis d'arriver jusqu'ici.
7: Espagne-Argentine, coup d'envoi 21h à suivre en direct sur la Une télé et sur sur OVIO ainsi que sur toutes nos plateformes. La Coupe du Monde n'est pas encore terminée qu'en Belgique. Tous les clubs ont entamé la préparation à la prochaine saison et même depuis plusieurs semaines maintenant. Si vous êtes supporter, la période est propice, par exemple, pour acheter un abonnement pour la saison à venir. Sachez aussi que dans les tribunes, il va y avoir du changement. C'est une des décisions actées par le gouvernement fédéral avant les vacances. La loi football va être renforcée. Les comportements violents, les propos injurieux, racistes seront désormais plus sévèrement punis dans les stades en Belgique. L'objectif, Cédric Loriot, c'est de durcir le ton face aux débordements parfois constatés dans, mais aussi en dehors des stades.
10: Le montant des amendes, quelle que soit l'infraction, sera à l'avenir bien plus élevé. Pour des violences physiques, bien sûr, mais aussi pour tout comportement menaçant, provoquant, raciste, xénophobe ou antisémite. La nouvelle loi football intègre d'ailleurs explicitement pour la première fois le terme de discrimination pour sanctionner tout comportement haineux. Les interdictions de stade pourront passer de 30 mois minimum à 3 ans en cas de fait à caractère raciste. Autre nouveauté, une seule base de données officielle au lieu de 3 actuellement, rassemblera toutes les personnes interdites de stade. Tous les clubs devront consulter cette liste avant de délivrer des tickets. L'utilisation des images des caméras de surveillance aux abords des stades ou dans les parkings sera également facilitée. L'usage illégal de matériel pyrotechnique sera aussi plus sévèrement sanctionné. Les instances du football belge, Pro League et Union Belge seront tenues d'adapter leur règlement en la matière dès que le Conseil d'État aura rendu son avis sur cet avant-projet de loi.
7: L'actualité internationale et ses arrestations à Miami, aux États-Unis. Les influenceurs masculinistes Andrew et Tristan Tate ont été arrêtés. Les services secrets britanniques réclament leur extradition. Olivier Boulenc, les deux frères auraient à répondre de nouvelles accusations de violences sexuelles.
11: Ils ont tous les deux la double nationalité, américaine et britannique. Ils ont été interpellés hier à Miami. Le Royaume-Uni veut les juger pour de nouvelles accusations de viol, d'agression sexuelle et de traite d'êtres humains. 4 nouvelles victimes se sont manifestées et au total, 38 nouveaux faits sont désormais reprochés aux deux frères. Pour Andrew Tate, la justice britannique a également retenu plusieurs chefs d'accusation liés à des images de violences sexuelles sur des enfants. Ces poursuites s'ajoutent à une vingtaine d'autres déjà en cours pour des faits présumés commis entre 2010 et 2017.
7: Et on s'y intéresse car les deux frères, Olivier, sont très connus. Ils avaient déjà été arrêtés en Roumanie en 2022.
11: Ils font également l'objet de poursuites judiciaires dans ce pays. À 39 ans, Andrew Tate est l'un des principaux visages de la mouvance masculiniste. Il a été exclu d'Instagram et de TikTok pour ses propos extrêmement misogynes, mais il reste suivi par plus de 10 millions de personnes sur X, anciennement Twitter. C'est sur le réseau d'Elon Musk qu'il diffuse sa vision ultra-conservatrice de la masculinité en s'adressant particulièrement à un jeune public. Voilà ce qu'il peut raconter.
12: Quand une femme sort avec un homme, elle lui appartient. Depuis des siècles, la sexualité des femmes est contrôlée. Il n'y a qu'en Occident que maintenant elle peut faire n'importe quoi.
11: Andrew et Tristan Tate contestent l'ensemble des accusations. Leur avocat estime qu'ils seront rapidement remis en liberté.
7: Les États-Unis ont lancé une nouvelle vague de bombardements contre l'Iran la nuit dernière, des attaques visant à venger la mort de 2 militaires américains en Jordanie. Ces attaques ont visé notamment les installations militaires proches du détroit d'Ormuz. L'Iran affirme aussi que Washington a également visé le site d'une centrale nucléaire en construction. L'Agence internationale de l'énergie atomique précise que le chantier est dans sa phase initiale et que le site ne contenait aucun matériau nucléaire lors de sa dernière visite sur place. Cet après-midi, on apprend aussi que des forces israéliennes et jordaniennes ont intercepté un missile iranien visant la ville jordanienne d'Aqaba, très proche d'Eilat en Israël. On prend la direction d'un autre camp de l'armée américaine. Celui-ci est bien différent. Il date de la Seconde Guerre mondiale et il a été reconstitué pendant 3 jours, pas très loin de Banneux, en province de Liège, plus précisément au fort de Tancrémont. 350 passionnés en uniforme d'époque ont accueilli les familles et les curieux. Pour eux, il ne s'agit pas de rejouer la guerre, mais de la garder en mémoire. François Bréban était sur place.
13: Des jeeps, des camions et même 2 chars, en tout plus de 150 véhicules, tous de la Seconde Guerre mondiale, la plupart américains, au milieu de tentes de 1944, poste médical, matériel authentique ou reconstitué. Mais la passion, ça commence comment ? Eddie est l'organisateur de ce rassemblement.
14: Il restait des objets chez mes parents, mes grands-parents, gamelles, couverts, un sac à dos.
13: Que vos grands-parents avaient gardé.
14: Oui, puis après, c'est une caisse de l'armée anglaise destinée à contenir 2 obus. Je l'ai démonté, je l'ai refrotté, je l'ai repeint, je l'ai reconditionné en quelque sorte. Elle a une place dans mon musée.
13: Pour Eric, ça a commencé avec les Dinky Toys, puis il a eu envie d'une Jeep, une vraie, puis d'une ambulance Dodge, puis d'autres choses encore.
15: C'est un Chevrolet Pick-up de 1941. C'était la camionnette de service.
16: Il n'y a pas de ceinture de sécurité ?
15: Il n'y a pas. Il est complètement restauré, avec des documents, des recherches, un vétéran. Il est venu dans mon Dodge et il m'a dit, dans la bataille des Ardennes, j'ai été blessé et j'ai été conduit à l'hôpital dans un Dodge Ambulance comme le vôtre. C'était très émouvant.
13: Plusieurs milliers de visiteurs sont venus voir ce grand rassemblement thématique autour de la Seconde Guerre mondiale au fort de Tancrémont.
7: Revenons-en à présent à l'actualité sportive. Elle est particulièrement chargée ce week-end avec aussi le Grand Prix de Belgique de Formule 1 qu'on n'oublie pas. La victoire, c'était il y a une demi-heure environ de Kimi Antonelli. On débriefe tout ça avec vous, Pierre Capard.
17: Eh oui David, à 19 ans à peine, il a marqué ce Grand Prix de Belgique de son empreinte. Kimi Antonelli était attendu au tournant et le moins que l'on puisse dire est qu'il n'a pas déçu, parti en pole position.

0: sixième victoire d'Antonelli cette saison, qui conforte sa place de leader et creuse encore un peu plus l'écart sur ses poursuivants. 45 points d'avance sur Hamilton, désormais deuxième, et 50 points sur George Russell, son équipier contraint à l'abandon, et cela alors qu'il ne reste qu'un Grand Prix à disputer avant le break estival.
1: Merci Pierre. Kimi Antonelli, en quelque sorte le Paul Sexas de la Formule 1. Je parle de Paul Sexas parce que l'information de l'après-midi, je vous la rappelle avant de terminer cette édition, la chute et l'abandon de Jonas Vingegaard, le Danois, sur le Tour de France. Sans doute une fracture de la clavicule, alors qu'il reste 10 km avant l'arrivée de l'étape d'aujourd'hui au plateau de Saint-Lézon. Belle fin d'après-midi à notre écoute.
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4: Bonjour, bienvenue. Nous voyageons en altitude au départ de notre Dolce Vita aujourd'hui, au perché entre les sommets du Chili, de la Colombie et de l'Argentine. Voici la guitare d'Atahualpa Yupanqui.

Lézard qui lutte, les théorbes, guitare baroque et viol de gambe des Capsberg Girls. 2 plus 2, elles sont deux instrumentistes plus deux chanteuses dans ce quatuor. Et sur leur premier album, elles présentaient une jolie sélection de villanelles vénitiennes de Johannes Capsberger. Dans l'Italie actuelle, à présent, la vocaliste de jazz Roberta Gambarini fredonne discrètement quelques mélodies, des mélodies musées, sans paroles donc. Roberta Gambarini s'est installée à New York dès le début de son parcours quand elle n'avait que 25 ans. Ce morceau-ci fait partie d'un projet entièrement transalpin intitulé Under Italian Skies.

Shadows sur l'album Diaspora du trompettiste Ibrahim Malouf. Il est plutôt question d'exil intérieur, de désenchantement dans ce qui suit. Désenchantement entre les lignes, les phrases de Leonard Cohen. En 2006, Leonard Cohen fait paraître un recueil de textes, Book of Longing, le livre des désirs, que Phil Glass va mettre en musique. On y trouve cette prière à l'envers, c'est un aveu désenchanté du créateur à l'égard de sa créature, lui signifiant gentiment d'ailleurs d'aller se faire voir, un dieu profondément déçu, qui n'aspire à aucune prière, aucune manifestation d'amour et qui n'en exprimera aucune en retour.

How Much I Love You. En réalité, ne compte pas sur moi pour te témoigner de l'amour. C'est le chant des abusés de Dieu face à la médiocrité et à la méchanceté des hommes. Un texte de Leonard Cohen, musique de Phil Glass, sur l'album Book of Longing, avec la voix du comédien Will Errat. À l'inverse de cette anti-prière sans espoir, les prières de toute nature, avec ou sans paroles, sont infiniment plus courantes et on en trouve dans tous les styles musicaux. Celles-ci, prayers, sont les prières muettes du pianiste Fred Nardin.

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La voix et les percussions cubaines de Pedrito Martinez, associé au pianiste Alfredo Rodriguez, un protégé de Quincy Jones, qui a produit, d'ailleurs, Quincy Jones a produit cette jolie conversation, l'album Duologue, en 2018. Au rayon latino-américain encore, voici quelques prolongements récents du Tango Nuevo avec le vétéran Pablo Ziegler, ancien pianiste de Piazzolla, un héritier actif qui a enrichi encore ce répertoire, le faisant évoluer vers le jazz.

La Rayuela, c'est un morceau du pianiste argentin Pablo Ziegler. Sur son dernier disque paru en 2024 chez Enya, il y est entouré de Walter Castro au bandoneon et Quique Sinesi à la guitare. Le bandoneon, il n'est jamais qu'un Européen exilé à l'autre bout du monde. Le bandoneon a été inventé par un facteur d'instruments allemand dans les années 1840 pour servir de substitut infiniment plus abordable que l'orgue dans les églises. Quant à son cousin proche, l'accordéon, exporté massivement lui aussi en Amérique du Sud, il possède plusieurs identités et il accompagne plusieurs traditions en Italie, en Irlande et en Russie.

Ivan Ivanovitch Kosiakov. Ce film, car c'est le titre d'un film, ce film raconte l'amitié, la fraternité entre un soldat français et un soldat russe durant la Première Guerre mondiale. C'est une adaptation d'une nouvelle de Jean Giono et la musique avait été composée par le clarinettiste Michel Portal. Michel Portal, décédé le 12 février dernier à Paris. À l'époque de la Révolution russe et du premier conflit mondial, le conservatoire de Saint-Pétersbourg était dirigé par Alexandre Glazounov. Glazounov qui a merveilleusement mis en lumière, mis en valeur la clarinette dans sa rêverie orientale. Voici la clarinettiste Leslie Schatzberger avec le Fitzwilliam String Quartet.

Voyager, un titre de Natasha Atlas avec la participation du trompettiste Ibrahim Malouf sur l'album Myriad Road. Voici un voyage vers les forêts du Nord, un ensemble danois et suédois constitué autour du fiddle avec la présence d'un accordéon, du piano, de la guitare. Ce sont les membres du Dreamer Circus.

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Fabien de Grace dans Cry Me a River, chanson d'Arthur Hamilton, dont l'une des interprètes les plus connues était Julie London. Eh bien, elle va nous propulser dans l'espace Julie London, avec un sacré standard également, qui est l'une des cartes de visite habituelles de Frank Sinatra, Fly Me to the Moon, version féminine et très très dansante. C'est un petit peu la face cachée de la lune qui ressemblerait très très fort à la plage de Copacabana.

Julie London en 1964, à quelques mois de distance. Quelques mois plus tard, le guitariste Kenny Burrell jouait Moon and Sand dans une même ambiance latino-brésilienne parfaitement amenée par les percussions et les cuivres très très doux de l'orchestre de Gil Evans.

No Horizontes do Mundo. C'est une jolie voix brésilienne, elle s'appelle Luciana Souza. Sa carrière a décollé en 2002 au Brésil et aux États-Unis, saluée par la presse musicale pour sa participation à un album collectif en hommage à Joni Mitchell, orchestré par Herbie Hancock. Voici les cordes de l'oud à présent. L'oudiste tunisien Moufadel Hadoum partage son inspiration avec deux autres jazzmen de notre plat pays, Nico de Man et Christer Hartz, et le contrebassiste portugais Rui Salgado.

le quartet Hijaz. C'est un quartet piano, guitare, basse, percussion et luth arabe rassemblé autour de l'oudiste tunisien Moufadel Hadoum. Leur dernier album est sorti en 2023 sur le label de musique du monde, Zephyrus Records. C'est une guitare flamenca qui prend le relais. Le guitariste et cantaor Vicente Amigo a mis en musique un texte de Federico Garcia Lorca, La Aurora de Nueva York. Cette aurore new-yorkaise est un message plein de compassion du jeune poète Garcia Lorca qui observait les travaux éreintants, la misère aussi des immigrés qui participaient à la construction de cet horizon de gratte-ciel d'acier dans les années 1930.

La Aurora de Nueva York, aurore new-yorkaise, poème de Garcia Lorca mis en musique par Vicente Amigo qui formait un duo de cantaor et cantaora avec la voix mexicaine de Magos Herrera et avec les musiciens new-yorkais du Brooklyn Rider. Espagnol. Espagnol et classique, la musique d'Enrique Granados a été arrangée par un duo de guitaristes allemands, passionnés également, eux aussi, de flamenco, le duo Café del Mundo.

Successivement, après Enrique Granados, il y avait la voix de Didi Bridgewater, qui chantait « Que reste-t-il de nos amours ?», suivie à l'instant d'un autre thème très français. Le pianiste Stéphane Sapis et sa version instrumentale de ce morceau culte de Joséphine Baker, « J'ai deux amours ». Courageuse, Joséphine, généreuse, la femme de cœur, la résistante, la droiture de Joséphine Baker a été honorée par cette récente réception au Panthéon. Cela ne doit pas, pour autant, occulter sa part de légèreté, d'espièglerie qui faisait d'elle une icône des années 30.

avant de se mettre au pieu. Oh pardon, j'apprends la géographie, la Chine et de la Manchourie, les frontières.

La petite tonkinoise, chantée par Joséphine Baker. Une chanson composée par Vincent Scotto. Voici une autre leçon de géographie plus traditionnelle avec une véritable artiste de l'Empire du Milieu. Elle s'appelle Liu Fang. Mademoiselle Liu Fang est née dans la province du Yunnan. Elle est une virtuose du pipa et de la sitar guzheng.

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0: Dans nos carnets de l'intime, Hélène Laurent nous invite à plonger dans de lointains souvenirs d'auditeurs et à réentendre avec eux, au cœur de la nuit, les appels à l'aide d'anonymes au téléphone, ainsi que les réponses en direct et toujours sur le fil de Martine Cornil, Max Meynier, Gonzague Saint-Brie et Macha Béranger. 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
1: Les gens de la journée, les gens de la nuit, c'est pas les mêmes, quoi. On n'a pas le même, on n'est pas sur la même longueur d'onde. C'est vraiment ça, quoi.
2: La nuit était considérée un peu comme un laboratoire. Et les auditeurs étaient complices de ces essais.
3: La nuit est très spéciale et ce que je regrette aujourd'hui, c'est qu'il n'y ait plus d'émission la nuit. Ça manque.
4: Les sons de la nuit sont souvent des sons beaucoup plus lointains que ceux du jour. C'est probablement ça qui fait l'intérêt d'écouter la radio.
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6: Ici, tout est calme, la maison est endormie. Et comme très souvent et très généralement, je reste le seul être éveillé, relativement. Car on est forcément un peu plongé dans une forme de torpeur. On fonctionne en fait un peu, enfin, au ralenti à ce moment-là. Et là, le premier réflexe, évidemment, c'est d'allumer la radio. Donc...
7: Bonsoir à tous et bonsoir à toutes. Bienvenue à Confidence pour Confidence. C'est jusqu'à minuit, c'est sur la première. C'est une émission ligne ouverte, une émission qui vous permet, vous le savez, de vous exprimer. Une émission qui vous permet de partager avec nous quelques moments de vie, quelques moments de rêve, quelques coups de gueule aussi, pourquoi pas, quelques mouvements d'humeur, cela arrive, ou pourquoi pas tout simplement quelques moments de bonheur. Pour ce faire, un numéro de téléphone, il s'agit du 02 737 47 82. 02 737 47 82.
8: C'était une ligne ouverte pour les auditeurs. Et
9: Martine Cornil.
8: Le principe était simple, c'est le principe de n'importe quelle ligne ouverte, c'est-à-dire que les gens pouvaient venir s'y exprimer de multiples façons, avec un cadre quand même, qui était le cadre du respect et de rester toujours dans une ligne, respectueuse, donc pas de propos homophobes, pas de propos racistes et pas d'insultes. Mais voilà, c'était ouvert à tout le monde. Le truc le plus fou qu'on ait eu, je pense qu'un auditeur est resté quasiment une heure sur antenne à raconter une histoire qui aujourd'hui encore me semble complètement invraisemblable. Sinon, en moyenne, les gens restaient entre 3, 4 ou 10 minutes à l'antenne. Et donc, ça pouvait aller de deux auditeurs ou auditrices, quand il y a eu cette personne qui est restée presque une heure quand même, jusqu'à... 7, 8, 9, parfois 10 personnes. Il y avait des soirs où on pouvait avoir 30 ou 40 appels en attente. Là, ça devenait compliqué, en fait, de choisir. Et puis aussi, parfois, un appel en amenait un autre. Donc, on avait quelqu'un qui arrivait avec une problématique, une expérience, ou qui avait besoin d'être conseillé ou aidé. Et souvent, l'effet de la communauté fonctionnait bien, la solidarité. À ce moment-là, souvent, on avait des appels qui arrivaient après cet appel-là et qui faisaient que, du coup, parfois, on ne prenait pas les appels qui étaient en attente juste avant parce que le sujet était plus important.
10: Je rentrais, à mon avis, d'un spectacle. Il était tard ou d'une répétition, je ne sais pas très bien. Et voilà, il y avait l'émission de Martine, donc
9: Brigitte Failleux,
10: sur la radio de ma voiture. Et j'arrivais près de chez moi, je sais, et tout à coup, j'ai entendu, il y avait un témoignage d'une femme qui m'avait vraiment scotchée, en fait, qui expliquait qu'elle avait vu un homme dans le journal, un prisonnier, c'était quelqu'un qui avait été arrêté, un criminel, et elle a vu son visage et elle s'est dit, mais cet homme, il a une tête d'ange, il a un visage d'ange, donc c'est pas possible qu'il soit coupable. Et à partir de là, elle l'a contacté, elle a été le voir en prison, je pense qu'elle s'est mariée avec lui, enfin, une histoire complètement rocambolesque. Et c'était quelque chose, mais de terriblement étonnant d'être dans sa voiture, d'entendre cette femme qui racontait une histoire, mais une histoire incroyable en fait, absolument incroyable, spectaculaire. Et c'était vraiment quelqu'un d'ordinaire, c'était une anonyme qui parlait à la radio avec cette proximité de la voix qui était très très fort. Et je sais que je suis restée devant la maison, dans ma voiture, et j'ai continué à écouter, et j'ai écouté toute l'émission, et je n'ai pas bougé. J'ai pas bougé, il faisait froid, je n'ai pas bougé de la voiture, je suis restée là dans le noir, moteur éteint, jusqu'à la fin de l'émission. Et ça a été vraiment... un choc.
8: À l'époque, on pouvait encore fumer dans les studios, comme partout. Bah, donc, le seul rituel, c'était mes clopes, mon briquet, un verre d'eau, c'est tout. Pas trop de lumière, quand même. Je faisais en sorte, quand même, que la lumière reste tamisée. Et d'ailleurs, il faisait la même chose en régie. C'était pas moi qui le demandais. Mais en régie, d'emblée, il mettait pas les néons à fond. La lumière était vraiment tamisé. Et souvent, quand le journaliste arrivait pour le journal de 23h, il haussait évidemment la luminosité, quoi.
10: Je pense que la nuit, bah, y a quand même une atmosphère, y a un silence, y a quelque chose qui est différent. Et donc, y a aussi une impression que les voix prennent tout l'espace. Et donc, que quelque part, tout l'espace, c'est cette voix, qu'il n'y a plus rien d'autre, que le monde autour, c'est ça. Et ça, c'est magnifique.
8: Il y a des gens qui appelaient tous les soirs. Alors pas forcément pour passer à l'antenne, mais parce que pour certains, Rosette Collard, qui prenait le téléphone, était la seule personne à laquelle ils allaient parler de toute la journée et de toute la soirée. Moi, je me souviens d'une dame qui s'appelait Philomène, qui venait lire des poèmes de son mari décédé. Et elle m'avait envoyé, elle nous avait envoyé, le livre qu'elle avait fait publier à Compte d'Auteur, avec les poèmes de son mari et les dessins de son mari. Et Philomène, c'était sa façon à elle de continuer à aimer son mari, mais surtout, c'était sa façon à elle de dire aux gens « Mon mari était un poète, c'était un bon poète. Il n'a pas été connu de son vivant, et moi je fais tout pour qu'aujourd'hui il soit connu. » C'est hyper touchant, quoi. Il y a des voix que j'ai encore dans ma tête, mais fort, hein. Il y a des gens dont j'ai la voix, enfin, j'ai leur voix en tête. Je me souviens d'un, et je me moque pas, je me souviens d'un Roger. Roger, il parlait comme ça, et il écrivait des poèmes. Riche. Roger, il parlait. Et il passait toutes les semaines, quoi. Et c'était, mais... Bah, c'était Roger, quoi. J'aurais jamais rencontré Roger s'il n'y avait pas eu cette émission-là. Je n'aurais sans doute pas apprécié les poèmes de Roger... Mais là, c'était Roger, c'était magnifique. Et une semaine sans poème de Roger, je me demandais ce qui lui arrivait. Je me disais, est-ce qu'il est malade? Il y a des gens qui passaient une fois par semaine ou une fois tous les 15 jours. Si on n'avait pas de nouvelles pendant un mois, je m'inquiétais. Enfin, c'est bête, mais... Non, mais vraiment. Et Rosette aussi. Et on disait, dis, et Philomène.

0: en 3 mois. Et puis elle lui a dit que voilà, ils avaient une culture un peu trop différente et que ça n'irait pas plus loin. C'est une histoire, c'est banal comme histoire. Mais comme il la racontait, avec ses mots, avec ses fragilités dans la voix, avec mais toute la blessure, parce que ça lui arrivait à lui, et donc c'était unique, c'était exceptionnel. Toutes ces vies ordinaires, en fait, elles sont absolument uniques et singulières.
1: Il y a eu beaucoup de jeunes qui ont profité de l'émission pour parler de leur homosexualité, pour parler de la difficulté qu'il y avait, et qu'il y a sans doute encore aujourd'hui, à être homosexuel dans nos sociétés. Et qu'il s'agisse des villes ou qu'il s'agisse de la campagne ou des villages. Et ça, c'était extrêmement touchant, vraiment. Il y avait vraiment des soirs où c'était... J'ai eu les larmes aux yeux, souvent. Souvent.
2: J'écoutais Martine écouter, en fait. Et j'apprenais à écouter. Moi, je commence à écrire...
3: Véronica Mabardi.
2: Et il y avait une leçon d'écoute dans sa manière d'accueillir ce que l'autre... livre, qui est cette expression donner du crédit à l'autre, qui est étrange, mais qui dit bien ce qu'elle veut dire, c'est-à-dire que il y a un espace qui est donné à l'autre avec une sorte de confiance dans le fait que du lien va surgir quelque chose. Et parfois ça ratait complètement, et parfois ça surgissait, et donc c'était vraiment découvrir le lien en direct, découvrir ce qui peut se passer entre deux personnes en direct quand quelque chose s'échange.
1: On parlait de la difficulté à être au monde aussi. Il y a beaucoup de gens qui arrivaient avec leur mal-être. Il y a beaucoup de gens qui arrivaient aussi avec les injustices dont ils se sentaient à tort ou à raison victimes. L'injustice était un thème. Les injustices étaient un thème récurrent. La solitude, terriblement, quoi. Tous âges confondus, d'ailleurs. Le peu de connaissances que les gens avaient de leurs droits. Le peu de connaissances que les gens avaient de où aller frapper, à quelle porte aller toquer pour se faire aider. Dès le début, je me suis dit, là, il faut... parce que moi, je ne connais pas tout non plus. Et puis, parfois, les gens venaient avec des histoires invraisemblables, aussi des trucs administratifs. On se dit, mais est-ce que c'est bien normal? Est-ce que c'est bien juste? Et puis, le bottin social nous permettait, hors antenne alors, de renvoyer les gens vers les administrations, vers les centres d'aide sociale, vers ce genre de choses. Oui.
3: Good enough. C'est Marie que nous accueillons au 02 737 47 82. Bonsoir Marie.
4: Bonsoir madame.
3: Comment allez-vous?
4: Eh bien, ça va beaucoup mieux. Je vous ai sonné la semaine dernière. Au sujet de mon neveu qui était alcoolique.
3: Oui, je me souviens, oui.
4: Alors, je vais vous remercier parce que vous m'avez conseillé de m'adresser chez les alcooliques anonymes, ce que j'ai fait.
3: Oui.
4: Et là, pour lui, ça ne va pas beaucoup mieux. Mais pour moi, en tout cas, ça va mieux. Et je constate qu'en allant mieux dans ma tête à moi, je suis beaucoup plus à même de l'aider.
3: C'est merveilleux, Marie.
4: Oui, oui.
3: Donc vous avez trouvé là des conseils judicieux et une écoute attentive, j'imagine.
4: Certainement. Et des expériences de vie similaires.
3: Bien sûr,
4: puisque
3: oui.
4: Puisque là, alors je voudrais dire à tous les auditeurs qui écoutent qu'il ne faut pas toucher le fond tout seul. Il faut chercher de l'aide, on en trouve toujours.
1: Je pense quand même que je suis quelqu'un d'assez sensible. Et surtout, je suis quelqu'un de pudique. Cette pudeur, c'était aussi un garde-fou, y compris pour les gens. Quand je sentais que, en ce qui me concernait, on dépassait une limite, qu'on pouvait en rire de l'autre côté, et on le sent. Hein. Parce qu'un malheur, ça va, deux malheurs, ça va, trois malheurs, tout le monde rigole. Hein. Poliment, j'abrégeais ou je recadrais les gens, ou je disais, mais allez, enfin, j'arrêtais. Le truc. Il n'y a jamais rien eu de ce que je pourrais qualifier d'indécent.
2: Quand j'imaginais à ce moment-là Martine derrière son micro, je me disais elle est funambule en fait. Comme quelqu'un qui marche sur un fil et qui peut à tout moment un peu basculer dans le vide. On est dans le direct. Qui sait ce que l'autre en face va dire? C'est la nuit. La nuit, ça peut être un espace dangereux aussi. C'est l'espace des monstres aussi. Et je me suis souvent dit qu'est-ce que c'est soir après soir? C'est parti pour du direct, sauf que là, c'était du direct vraiment sur le fil, en fait. Parfois, c'était vraiment intense, quoi. et parfois c'était désespéré en fait.

0: Et donc, c'était aussi la prise de conscience de qui prend soin de qui, ou comment. Et puis, je me demandais aussi qui prend soin de Martine, en fait, au retour. Je fantasmais beaucoup sur elle sortant des bâtiments arrière, montant dans un taxi, rentrant chez elle dans les rues de Bruxelles. Même si je ne la connaissais pas, je ne pouvais pas savoir qui était cette femme. Mais je me disais, elle emporte tout ça avec elle.
1: Il faut arrêter de tout le temps faire des comparaisons avec Jolie Mélissa. Il faut arrêter ça. La peine des gens, enfin, c'est votre peine. Il n'y a pas de hiérarchie dans la douleur. Il n'y a pas, il n'y a pas à comparer toujours avec ces événements dramatiques de cet été. Il ne faut pas que ça devienne, un comparatif. Il faut arrêter ça. C'est bon pour personne. Et puis, il y a aussi la douleur des parents de ces petites filles et des parents d'autres enfants. Et ça, c'est important et c'est respectable aussi. Il ne faut pas tout le temps revenir avec ça et comparer. Votre peine, c'est votre peine. Il n'y a pas à comparer ça avec d'autres peines. C'est important pour vous de faire des comparaisons? Je pense que non. Je me souviens, Christiane, vous aviez téléphoné déjà l'année dernière, je pense.
2: Ah oui.
1: À ce moment-là, on ne parlait pas de ces histoires. Votre peine était la même qu'aujourd'hui, donc il n'y a pas besoin de rajouter ça.
3: On est en 96, c'est l'affaire Dutron. Et après la marche blanche, il va y avoir la commission d'enquête parlementaire, et tout va basculer. Avant l'affaire Dutron, quand les gens téléphonent à l'émission, il s'agit en général quand même d'histoires personnelles. Ils sont dans une relative intimité avec moi. Je ne pense pas qu'ils soient toujours très conscients d'ailleurs, qu'ils sont écoutés par d'autres. Ils s'adressent à Martine dans une émission qui s'appelle Confidence pour Confidence. Et puis après, je ne sais pas si les gens qui ont 20 ans aujourd'hui ou 30 ans prennent la mesure du traumatisme que cette affaire a fait chez nous en Belgique. Les choses ont vraiment basculé. Il y a tous les dysfonctionnements de la gendarmerie, de la police, mais donc de l'État aussi, qui sont mis en lumière. On est dans un truc de dingue. Et là, ça bascule parce que c'est plus à Martine de Confidence pour Confidence qu'ils veulent parler. Ils veulent parler à la voix de l'État. Et la voix de l'État, le soir, c'est moi. Et c'est un État qu'ils critiquent, et c'est un État qu'ils remettent en cause, et c'est un État qui est dangereux pour eux. L'émission a changé, on était dans autre chose.
4: Il y a aussi un répondeur, le répondeur c'est le 02 737 22 38. Cette machine fonctionne 24 heures sur 24, il est bien plus courageux que nous, et elle vous permet de nous dire tout ce que vous n'avez pas envie de nous dire sur antenne, ou bien encore de nous faire part de votre désir d'entrer en communication avec l'un ou l'autre intervenant de l'émission, ou pourquoi pas d'apporter un complément d'information à ce qui aurait pu être dit. Voilà.
3: Ce à quoi on ne se fait pas, c'est quand on voit son nom associé à des menaces de mort. C'est lourd, quoi. C'est rude. Et on est quand même très seul. Hein. Un soir, je suis sortie de l'émission et j'ai fait ma première crise de spasmophilie. Et en fait, je venais de terminer ma dernière émission. Je venais d'entendre les dernières menaces de mort laissées sur le répondeur. Et puis, j'ai été mise à l'arrêt pendant quelques mois. Et Marc Moulin, mon producteur, a dit « On arrête ».
5: À bientôt.
1: Au revoir. Voilà, dans 2 minutes et quelques secondes, il sera minuit. Et les dernières informations de la soirée vous seront présentées par François Stillon. Merci à Rosette Collard, merci à Martine Schleck-Mulder. Vous écoutez une émission du Centre de production de Bruxelles, une production signée Marc Moulin. La programmation musicale était signée quant à elle à la Neve. Et puis au micro, c'était Martine Cornil. On se retrouve demain à partir de 22h. D'ici là, eh bien, faites de beaux et doux rêves, passez une bonne nuit et n'oubliez pas qu'il nous appartient à tout un chacun de construire un monde meilleur. À demain.
3: Je pense qu'il n'y a aucun sens à rediffuser ce genre d'émission. Je serais extrêmement, extrêmement mal à l'aise à l'idée que quelqu'un qui s'est exprimé il y a 20 ans et dont je ne peux absolument pas retrouver la trace et à qui je ne peux pas poser la question de savoir s'il est d'accord, quelqu'un qui n'a pas demandé à être mis en lumière ou qui n'a pas fait du fait de s'exprimer sur une radio son métier, Enfin, je ne sais pas, mais ça appartient effectivement à un moment précis, qu'on ne sait pas ce que sont devenus les gens, qu'on ne sait pas comment leur vie a évolué, qu'on ne sait pas ce qu'ils diraient aujourd'hui, qu'on ne sait pas s'ils seraient d'accord d'entendre ça aujourd'hui.
2: Moi, l'animateur que je préfère dans la littérature, c'est Tristan Vox, dans Une nouvelle de Tournier. Écoute. Le plus célèbre de tous les animateurs radio est le pathétique Tristan Vox, dont la voix, partant d'un petit studio obscur et perdu au fond d'un énorme building des Champs-Élysées, berçait et exaltait à la fois des millions de cœurs solitaires, chaque soir, de 22h à minuit. Comment expliquer la magie de cette voix ? Certes, il y avait en elle une gravité caressante et veloutée qui relevait une fêlure, une cassure, quelque chose de blessé, et qui blessait aussi, avec une implacable douceur, ceux, et surtout celles, qui l'entendaient. Mais la qualité physique de la voix de Tristan Vox n'aurait pas suffi à justifier l'extraordinaire ascendant dont elle jouissait. L'homme de radio avait le visage que lui prêtaient ses auditeurs et ses auditrices sur la seule foi de ses intonations. Or, chose étrange, un certain consensus apparaissait à travers les innombrables lettres et même dans les dessins que recevait Tristan Vox. L'image qu'on se faisait généralement de lui, d'après sa voix, était celle d'un homme dans sa seconde jeunesse, grand, mince, souple, avec une masse de cheveux châtains indomptés qui atténuaient par leur flou romantique ce que son masque noblement tourmenté, aux pommettes un peu hautes, aurait pu avoir d'excessivement sombre, malgré la douceur de ses grands yeux mélancoliques. Et ce que j'aime, c'est la chute. Tristan Vox s'appelait, en réalité, Félix Robinet. Il approchait la soixantaine. Il était petit, chauve et bedonnant.
5: Ah, c'est génial, ce texte. C'est marrant, ça me fait penser à Jean-Charles Asquerot, qui était animateur d'une émission nocturne sur France Inter à partir de 1976, l'émission Les choses de la nuit. Il entretenait une sorte de rapport de séduction dans son émission en invitant que des femmes, soit des auditrices anonymes, dans une séquence qui s'appelait Le Paravent, dans laquelle il s'entretenait pendant une heure, caché derrière un paravent, avec une anonyme sur un fond de séduction, ou aussi il recevait des personnalités féminines connues. Et il avait comme ça un pouvoir dans sa voix qui, au milieu de la nuit, c'était la nuit du dimanche au lundi, qui captivait les auditeurs, les auditrices, il recevait beaucoup de lettres. Et à ce moment-là, c'était la mode de demander des photos dédicacées des animateurs et animatrices préférés de la radio. Et lui, quand on lui demandait, en fait, il avait trouvé une pile de photos d'un autre animateur de radio. C'était pas du tout lui. C'était un animateur qui avait un physique visiblement un peu plus avantageux que lui. Et quand on lui demandait une photo dédicacée, il envoyait donc cette photo qui n'était pas de lui et qu'il signait Jean-Charles Asquerot.
2: Et est-ce que cette supercherie a été démasquée ? Est-ce qu'il y a des auditrices qui l'ont vu pour de vrai et qui se sont rendues compte que toutes les photos qu'il envoyait de lui étaient fausses ?
5: En tout cas, je sais qu'il rencontrait parfois des auditrices. Donc il y a certaines auditrices qui ont vu la réalité de son physique.
2: Qui savaient la vérité.

0: Max Meynier, c'était bien avant Martine Cornille. C'était, j'étais encore chez mes parents, en fait. Et c'était la nuit...
1: Véronica Mabardi.
0: C'était la nuit, c'était tard, je pense. En tout cas, il fallait normalement que je sois dans ma chambre et que je n'en sorte pas. Et donc, ça m'empêchait de sortir par la fenêtre, en fait. C'était comme de sortir par la fenêtre, d'écouter Max Meynier. Et alors là, par contre, je me souviens de... Lui qui dit, alors entre Saint-Étienne et Lens, on a un tel qui est là, il a crevé, il y a un problème avec le pneu, qui peut y aller? Et je me souviens de Saint-Étienne et Lens, et je me suis dit, un jour j'irai à Saint-Étienne et à Lens. Et puis, voilà, c'était vraiment, ça me faisait rêver. J'ai fait du stop après, et donc je suis montée dans des camions, avec une joie de vivre, parce que c'était eux, quoi, c'était les potes de Max Meynier, ceux qui étaient solidaires, ceux qui se donnaient des coups de main, ceux qui étaient là pour les autres. J'avais une sorte de fantasme. Un jour, je me suis endormie dans la cabine d'un camion, tranquille. J'étais en sécurité, puisque j'étais avec un routier.
2: RTL et Max Meynier vous disent, les routiers sont sympas. Relax, Max. Salut les artistes.
3: 720-20-20, là j'ai en ligne Joseph des Transports Madar qui m'appelle d'Épinay. Joseph ?
4: Oui.
3: Allô, allô ?
4: Oui, bonsoir Max.
3: Bonsoir. Que puis-je pour toi ?
4: Bah, j'ai un petit problème là. J'ai un chauffeur qui est tombé en panne cet après-midi à la porte d'Anières.
3: Ah bah c'est pas loin d'Épinay, dis donc.
4: Oui.
3: Oui.
4: Et puis j'ai envoyé un dépanneur le dépanner.
3: Oui.
4: Bah, le dépanneur est rentré... Il a dépanné,
3: ouais.
4: Le chauffeur n'est toujours pas rentré.
3: Il est toujours pas rentré ? Il était rentré chez lui, non ?
4: Bah, j'ai téléphoné, rien du tout, il n'y a personne. Et j'ai envoyé un véhicule pour voir si le véhicule est toujours là pour Daniel, il n'y est pas.
3: Ouais.
4: Alors, il n'y a que toi qui peux éventuellement me dépanner avec en passant l'information.
3: Bon, alors, comment s'appelle ton chauffeur ?
5: T'as quoi, je pense que le Max Meynier, je l'écoutais et j'étais à l'école encore. Qu'il y en a qui se sont déjà chiés sur la route. Je dis, ça fait quand même drôle. Et à l'époque, je pensais vraiment pas. Ça me serait jamais venu à l'idée d'être routier. Hein. Jamais, jamais, jamais. Non. Ça fait drôle quand on y repense. Hein. Et bon, question de l'écouter tous les soirs. Bon, là, j'ai pas le TX parce que bon, ben, je vais en racheter un, mais il est en bon rade. Hein. Mais sinon, la CB moins fort, le poste un peu plus fort. Quand Max, voilà. Puis il y a toujours quelque chose, il y a toujours un copain qu'on connaît qui lance un appel ou quand on est dans les eaux pour un dépannage, si on peut lui donner un coup de main au gars, bon, on va lui donner un coup de main.
6: Alors si on avait parlé exclusivement routier, si on était rentré dans le langage routier, les autres se seraient sentis exclus, ça n'aurait pas marché.
1: Max Meynier.
6: D'autre part, si on ne parle pas routier, leur langage, on ne parle pas de leurs problèmes, ça ne les intéresse pas. Alors ça semble être un petit peu la quadrature du cercle. Alors pourquoi ça a marché, à mon avis ? Parce que d'abord, je n'ai pas essayé de faire spécialement routier, je n'ai pas adopté un langage de routier, ça me fait marrer parce que maintenant, chaque fois qu'il y a une pub qui est destinée à des routiers, je lis des textes ou j'entends des enregistrements, on prend un ton routier, je veux dire, c'est la parodie du routier. Moi, j'ai jamais été routier, ils le savent, ça a fait l'objet de pas mal de plaisanteries, je m'en suis jamais caché, ils savent très bien que j'y connais rien en mécanique, et j'ai jamais eu la prétention d'y connaître quoi que ce soit. J'ai fait l'émission pendant des années, j'ai passé mon permis poids lourd il y a seulement un an ou deux, donc je me suis jamais fait passer pour un routier. Mais il s'est trouvé aussi qu'en étant, en restant moi-même, en n'étant pas un routier qui parle à d'autres routiers, mais en étant un type de radio qui s'adresse à une corporation, tous les autres gens ont été séduits, ont été intéressés par cette émission, parce que les gens ont été séduits par le métier de ces routiers. Il y a beaucoup de gens qui sont seuls, qui écoutent la radio le soir. La route, il n'y a pas à tortiller, c'est l'évasion. Les gens étaient sensibles aussi à cette notion de solidarité qu'il y avait entre eux pendant l'émission. Les mecs se dépannaient ou les gars... les gens aimaient ça, les gens qui n'ont rien à voir avec la route.
7: Max Meynier, je pense que c'était mon père qui devait écouter ça. Il était batelier.
1: Christine Van Acker.
7: Et parfois, on conduisait la nuit. Il arrivait de travailler le soir, tard. Et c'était le son de Max Meynier mélangé à celui du moteur du bateau. Il y avait ce ronron derrière, plus Max Meynier. Et ce que j'aime, en tout cas rétrospectivement, dans mes souvenirs, ce que je devais aimer là-dedans, c'était un autre univers. Et le fait que ces gens pouvaient communiquer entre eux, communiquer avec leur famille via la radio. Il n'y avait pas de GSM, ils ne pouvaient pas appeler leur femme. Et donc, je pense qu'ils devaient laisser des messages. C'était cette connexion qui se faisait grâce à la radio et qui concernait tout le monde, même si on n'était pas camionneur.
8: Dès ses débuts, moi, je suis monté plusieurs fois là, chez Calverson, à la plateforme. Et ça, quand j'étais sur Paris, ben, ça me plaisait bien d'aller le voir parce que bon, ben, on passait un bon moment ensemble. On avait la possibilité de discuter avec lui, lui serrer la main. Et bon, ben, c'était agréable. Moi, je sais que pour moi, personnellement, ben, c'était un bon copain. J'en aurais fait un très bon copain si j'avais eu la possibilité de le rencontrer plus souvent.
6: Le routier, pour lui, j'étais son pote. Il n'y a pas à tortiller. J'étais pas le pote de 500 000 mecs. Hein, il s'appelle Marcel, il m'écoute tous les soirs. Moi, je suis le pote à Marcel. Combien de fois j'ai rencontré des routiers en extérieur? Je voyais un gars, il s'amenait vers moi. Salut Max et tout, tu me reconnais pas? Moi, je suis pas très physionomiste. Alors, je dis, attends, où est-ce qu'on s'est vu déjà? Non, mais on s'est jamais vu. Je t'ai appelé il y a 3 ans, souviens-toi, j'avais crevé au Mont Blanc. Bon, le type, c'est impossible que je me souvienne. J'ai eu des milliers de mecs qui m'ont appelé comme ça. Le type, je ne l'ai jamais vu. Mais du moment qu'il m'avait eu une fois au téléphone, qu'il m'avait parlé, et en plus il y avait ce tutoiement, on se tutoyait, c'était des rapports tellement directs, que pour lui j'étais son pote comme il est mon pote, et puis on se connaît de façon extrêmement intime, on est vraiment des copains. La fameuse grève des routiers, hein, en février. La fameuse grève des routiers, quand je suis arrivé sur place, où vraiment personne ne parlait du mouvement, parce que le mouvement, il était au Mont-Blanc. Et c'était comme chaque année, ça arrivait 2-3 fois dans l'année. Une fois de plus, les gars étaient bloqués à cause des douaniers. Quand je suis arrivé sur place, moi j'ai décidé le matin de partir comme ça. Sur un plan national, personne n'en avait parlé de cette grève du Mont-Blanc. Quand j'ai vu que ça commençait vraiment à sentir le soufre, j'ai dit j'y vais, je fais mon émission en arrivant ce soir. Mais il y a des types qui m'ont craché à la gueule quand je suis arrivé. Il y a des types qui ont voulu me jeter, d'autres qui m'ont accueilli comme les messies. Mais il y a des types, j'ai cru qu'ils allaient faire le coup de poing avec moi, parce que j'étais une ordure, j'étais une salope, j'étais un vendu, parce que ils reportaient sur moi toutes les carences des autres médias. C'est-à-dire reprochant à toutes les télévisions réunies, à tous les canards de ne pas avoir parlé de leur grève, alors que moi j'en parlais dans ma petite émission depuis 3 jours, j'étais le seul à en parler, j'endossais tous les manques des autres. Les rares mecs qu'on avait parlé, ils me disaient « D'ailleurs, tu n'en parles jamais, quand tu en parles, c'est pour dire que des conneries ». Parce qu'ils avaient lu des conneries dans d'autres journaux, je veux dire. C'est des rapports complètement passionnels. Et les types, ils faisaient le barrage, ils faisaient le blocus, ils m'interdisaient de passer. Alors il y a d'autres types qui étaient pour moi, qui disaient « Mais t'es un salaud, t'en compte, il y a ce Max, c'est le seul mec qui s'intéresse à nous, qui parle de nous. » Et les mecs, c'était parti, tout le monde se foutait sur la gueule, et moi j'étais là au milieu pour essayer de faire mon émission. C'est incroyable, c'est vraiment des rapports super passionnels. Et à chaque fois que ça s'est passé, ça s'est toujours bien terminé, parce que les types... À force de patience, de remettre les trucs sur la planche, j'arrive à leur expliquer, puis finalement, bon, ça se termine toujours, on va boire un pont ensemble, et puis une grande boîte dans le dos. Alors ces mecs-là, ils me sont... C'est pour la vie, hein.
8: C'est que pendant les grèves, je me trouvais, moi, dans le foyer. Bon, ben, il est venu nous voir. Bon, ça nous a rien apporté de grand-chose de plus. Mais du fait qu'il soit venu nous serrer la main, ça nous a apporté peut-être un peu de chaleur, malgré la neige qu'on avait.
7: Ah oui, alors il y a aussi la fin d'un roman japonais qui m'a sidérée. Je vais te le lire, écoute. Radio Imagination, une émission sponsorisée par personne. Point d'exclamation. C'est peu de le dire, puisqu'elle n'est produite par aucune station, réalisée dans aucun studio. Je n'ai pas de micro devant moi, et pour tout vous dire, je ne parle même pas. Comment se fit-il alors que vous entendiez ma voix? Par la force de l'imagination, tout simplement. C'est votre imagination qui fait la nuit, les ondes, le micro, le studio, la tour émettrice et ma voix elle-même. À propos, comment la trouvez-vous, ma voix? Chaude et profonde comme le registre grave d'un saxophone baryton? Ou perçante comme un cri d'enfant sur la plage? Ou encore sèche comme la surface d'un papier japonais? Lisse comme du chocolat fondu? Des voix, il en existe de toutes sortes. Vous n'avez qu'à la régler sur celle qui est le plus agréable à vos oreilles. Je compte donc sur vous, chers auditeurs, pour rester en ma compagnie jusqu'à la fin de la nuit. Incroyable, non? Moi, je trouve que sur la radio, la nuit en direct, c'est l'apogée.
9: Je me dis que peut-être les voix qu'on entend la nuit à la radio, qui sortent du poste, elles seraient peut-être différentes pour chaque individu qui entend les voix qu'il a envie d'entendre. Et parce que dans la nuit, justement, c'est le moment où on imagine, où on recherche peut-être des voix du passé, de notre enfance, des voix qui nous racontent des histoires comme quand on était petit, nos parents ou d'autres personnes, des adultes qui nous lisaient des histoires avant d'aller s'endormir. Et finalement, quand on écoute la radio la nuit, est-ce que ce qu'on recherche, c'est pas de retrouver un peu ça? Et même les gens qui parlent la nuit à la radio, est-ce que c'est ceux qui racontent leur vie, est-ce que c'est vraiment leur vie qu'ils racontent, est-ce que c'est pas la vie qu'ils auraient rêvé d'avoir, ou qu'ils ont eu, qu'ils ont plu, je sais pas, c'est une magie comme ça, dans la nuit à la radio.

0: j'écoute la radio de nuit, et d'ailleurs uniquement des émissions de, je ne sais pas comment on peut appeler ça, mais...
1: Philippe Génada.
0: Où les auditeurs appellent, où les auditeurs se confient. Depuis vraiment mes 13-14 ans, je crois, je me revois dans ma chambre chez mes parents. J'ai commencé en écoutant Ligne ouverte, Gonzague-Saint-Brice. Je crois que c'était sur Europe 1. Je m'en vois, quand j'écoutais Gonzague-Saint-Brice, j'avais un petit transistor recouvert de cuir marron, je crois, d'un truc avec des petits trous marrons. Et il y avait ce petit transistor qui devait faire la taille d'un livre à peu près, avait un cordon que je suçotais en écoutant. Et là, quand j'y repense, je retrouve le goût de cuir de ce cordon qui est pour moi associé à cette découverte. Et en fait, je découvrais les histoires des humains qui m'entouraient, en France en tout cas, enfin des gens qui appelaient, et ça me fascinait. En fait, entre le moment où j'avais 13 ans et maintenant, je m'intéresse toujours à la même chose, c'est-à-dire les histoires des gens.
2: Gonzague-Saint-Brice, il y avait autrefois les veillées au coin du feu. Aujourd'hui, les gens parlent au téléphone. Selon vous, pourquoi tous ces auditeurs qui, à la nuit tombée, vous appellent pour vous raconter tout et rien à la fois?
3: Tout et rien parce que c'est la vie. Parce que les auditeurs de la ligne ouverte ont la passion de la vie. Parce que les vedettes qu'on voit à la télévision, au cinéma, ne possèdent pas les secrets de la vie. Parce que les secrets de la vie sont dans la vraie vie des gens dont on voit les visages qui nous traversent sans qu'on les regarde tout à fait. Et parce que la vraie vie quotidienne de la France est une vie qui quelquefois a du génie.

0: un soir, il y a un type qui m'appelle. Il m'a expliqué comment. Il volait des éléments sur des motos. Je te téléphone ce soir parce que j'ai reconstruit complètement une moto à travers toutes les motos que j'ai volées. Oh, je lui dis, écoute, c'est fantastique, mais enfin, c'est quand même pas très sympa pour ceux qui... Non, non, mais écoute, c'est quand même un truc artistique, tu vois le topo, la moto, elle est complètement faite, je sais pas si tu te rends compte de ce que c'est, des heures de travail et tout. Et un autre soir, il me téléphone, il me dit, tu sais ce qui m'est arrivé, Gonzague? C'est dégueulasse, c'est vraiment des salauds, ils m'ont piqué ma moto. Et alors, je lui dis, mais tu te rends compte de ce que tu dis? Toi, tu as constitué cette moto en la volant aux autres, par morceaux, tu prends la tienne, et tout d'un coup, tu es indigné parce qu'on te la vole. Et voilà un sentiment qui nous fait rire de l'extérieur, qui est ambigu. Mais au fond, lui, il a travaillé dessus, donc c'est devenu sa chose. Et au fond, il ne supporte pas qu'on lui retire ce qui est devenu à lui, alors qu'il sait ou qu'il a oublié que c'était à quelqu'un d'autre. Tout ça, c'est pour raconter à quel point les sentiments sont subtils et combien il est difficile de faire la part des choses. Eh bien, la nuit, on peut faire la part des choses. On peut parler avec des prostituées, avec des criminels, avec des gens, comme ça m'est arrivé, qui sont tueurs à gages et qui vous disent qu'ils vont vous tuer. On peut parler avec eux sans avoir peur. Une fois, il y a quelqu'un qui m'a appelé, il m'a dit, tu vois, j'ai acheté des armes et je vais tout tuer, je vais balancer tout le monde demain. J'en ai marre, j'en peux plus.
1: Quel âge vous avez?
2: 20 ans.
1: Où est-ce que vous avez acheté vos armes?
2: Dans 50 magasins de Paris.
1: Quelles armes?
2: Des fusils américains, police américaine, des fusils avec cartouches à balles et des imitations épisodes de Fabien Wich.
1: Et c'est une idée qui vous était déjà venue ou qui est récente?
2: Écoutez, c'est une idée. Tout d'abord, j'ai pensé à me tuer moi.
1: Oui.
2: Moi, le premier.
0: Et je me suis dit, ton rôle, évidemment, c'est qu'il ne balance pas tout le monde. Et en même temps, je me suis dit, mais au fond, pourquoi pas dire la vérité? Je lui ai dit, mais au fond, ta colère, moi aussi, je la connais. Moi aussi, j'ai envie de balancer tout le monde. Et explique-moi pourquoi. Et j'ai été avec lui dans le fond de sa colère. Et quand je suis arrivé dans le fond de sa colère, comme on arrive au fond d'une caverne après avoir pris l'hiver souterrain, je lui ai dit, maintenant, remontons à la lumière, on ne va pas rester ici. Je lui ai dit, regarde le film. Et j'ai commencé à lui décrire ce qui arriverait. Mais lui décrire que l'acte qu'il a fait ne serait pas interprété tel que lui voudrait le montrer. Et à un moment, après une longue discussion, il m'a dit, écoute, arrête maintenant, ça y est. Plus la peine de parler de ça, je ne ferai pas. Et ça a été quand même une chose importante dans ma vie.
2: C'est vrai. Là, vous avez trouvé le problème dans la France.
0: Il y a un rapport très singulier entre le romantisme et la ligne ouverte, et ça paraît étonnant. Mais il y a un rapport fabuleux dans le sens de la parole, parce que les gens qui parlent à lui se mettent à parler comme des grands romantiques. D'ailleurs, toutes les interprétations, toutes les recherches que les romantiques ont fait du rêve, toute la jeune génération de Iéna, Brentano, etc., ont travaillé sur le rêve et ont fait tout un travail qui a été repris ensuite par les surréalistes. Et ce travail du rêve, l'ouvrier français qui passe ses vacances en Amazonie, le cambrioleur qui appelle de l'appartement qu'il est en train de cambrioler, la jeune fille qui aime les cathédrales, le franc-maçon, la prostituée, reconstitue cette parole unique de la nuit, cette parole brillante comme une lame, cette parole étonnante, cette cavité de la nuit, cette promenade dans la vallée sombre de la nuit. Vous savez, le plus étonnant dans cette émission, c'est que c'est une émission où les images ont une force extraordinaire. Il y en avait un qui m'appelait tous les soirs, qui me disait, tu vas l'entendre, tu es prêt là? Je dis, oui, ça y est. Bon, bah écoute, il va venir, tu vas voir, attends un peu, tu entends bien? Je dis, oui. Et tout d'un coup, j'entendais ta-da-nan, ta-da-nan, ta-da-nan, ta-da-nan, ta-da-nan, ta-da-nan, ta-da-nan. Et en fait, il tendait simplement le bras avec le combiné téléphonique vers la voie ferrée. Il était garde-barrière et il me faisait entendre tous les soirs le train d'une heure moins le quart. La nuit est un état dans l'état, un état dans l'être, un état dans tous ses états. Je crois que la nuit est un royaume. Et je crois que la nuit, c'est la compréhension et la douceur. D'ailleurs, la nuit est faite de la caresse. La nuit est faite des baisers doux. Au fond, il y a cette phrase de Tolstoï que j'adore, « Tout ce que je comprends, je ne le comprends que parce que je t'aime. » Et la nuit, on comprend mieux, peut-être parce qu'on aime plus. «
3: Il y a un autre homme de radio que j'adore, un autre animateur que j'aime beaucoup dans la littérature, c'est celui du roman de Pierre Lépori qui s'appelle Nuit américaine. Je te lis un petit passage. En homme de radio accompli, Alex savait s'en servir du silence. 7 ans de nuit au micro lui avaient appris qu'il fallait laisser des temps, chargé de mystères ou d'émotions, lorsqu'on répond à l'appel d'un auditeur. Qu'il faut parfois tout sauter ou relancer par un mot adéquat. À l'autre bout du fil, il y avait toute la solitude du monde, la peur de ne pas arriver à la dire. C'était son job d'accoucher ses aveux. Mais l'auditeur d'hier soir ne lâchait pas. Il revenait toujours aux mêmes questions, tel un papillon de nuit qui vole trop près d'un fanal pour se brûler les ailes dans un dernier instant de bonheur, dans la quête indolente d'une secousse fatale. Il s'étonnait de la maladresse de Lucas, qui avait si bien filtré les appels inopportuns. Cet homme avait appelé chaque soir. Il avait une dose en plus de conviction, chaque fois son collègue en régie l'avait laissé passer à l'antenne. Il avait un désespoir persévérant, à bas bruit, comme celui qui bourdonne dans nos têtes à tous. Sûr d'avoir le droit d'appeler à répétition son émission. Il devait parler. Là, je trouve que ça fait peur, hein.
4: Ouais, c'est marrant, ça me fait penser à l'histoire d'un auditeur qui n'est vraisemblablement jamais passé à l'antenne, mais qui écoutait chaque nuit l'émission de Macha Béranger et qui lui écrivait beaucoup de lettres. Moi, j'ai retrouvé plus d'une vingtaine de lettres qui provenaient de cette même personne, qui était un jeune homme au début des années 90, et qui écrivait à Macha comme on écrit à son journal intime. Et puis progressivement, il commence à parler quand même un peu de l'émission et à dire qu'il a besoin de l'écouter toutes les nuits, besoin de cette proximité avec la voix de Macha, jusqu'à un jour où il écrit qu'en fait, il n'en pouvait plus. En plein après-midi, il avait besoin d'entendre rien que pour lui la voix de Macha. Alors il a appelé France Inter à 15h de l'après-midi. Il a insisté pour qu'on lui passe Macha. Il fallait qu'il entende cette voix. Ouais. Et vraiment rien que pour lui, comme il le dit. Mais évidemment, c'était pas possible parce que Macha n'était pas à la radio. Puis de toute façon, son rôle, c'est de répondre aux auditeurs, mais entre telle heure et telle heure la nuit. Et en dehors de ça, Macha vivait sa vie.
5: Et Macha, c'était surtout la voix de Macha. C'était vraiment la nuit qui parlait.
3: Christine Van Acker.
5: C'est la nuit qui s'est mis du rouge à lèvres et qui parle. Et qui s'est mis un petit chapeau. C'est ça surtout, c'est le ton. Je me souviens d'aucun des propos, mais je me souviens de ce ton qui berce, surtout. J'étais chez mes parents sur un bateau, il n'y avait pas de téléphone. Donc j'aurais pas pu appeler. Je ne sais pas si je l'aurais fait si j'avais eu une maison avec un téléphone. Je ne sais pas. Peut-être.
6: Je dis bonjour, je rentre dans un taxi où on a un paquet de cigarettes et on me dit peut-être machin. Ça m'étonne toujours parce qu'on est à une époque où c'est l'image qui l'emporte sur le son tout de même. Ce qui prouve que la radio a quand même une grande, grande place dans la société, beaucoup plus qu'on l'imagine. Et que la mémoire du son, colossale. Eh bien, bonsoir, Macha Béranger avec vous jusqu'à 1h du matin. Une voix radiophonique, j'ai la même voix si vous m'appelez chez moi, si vous me parlez chez moi, que devant le micro. La seule différence, c'est que je vais parler un peu plus vite. Mais le timbre de voix, la couleur de la voix, on me dit souvent la voix de la nuit, mais je vous assure que le matin est encore plus grave. Le matin, c'est ça. Donc, il y a un timbre qui est comme ça, qui n'est pas travaillé, qui est absolument original. Dans le sens, quand je dis original, je m'entends bien. C'est-à-dire que je n'ai rien fait pour qu'il devienne comme ça. Surtout pas. Si je l'avais travaillé, on me l'aurait sans doute... on aurait réussi à me l'éclaircir. Peut-être, cela dit, vous savez, moi j'ai une pharyngite, comment dirais-je, chronique. J'ai corde vocale enrobée, c'est comme ça depuis que je suis née. Avec le tabac, ça n'arrange pas les choses. Donc, j'ai des résonances. Alors, vous qui êtes quand même du métier, je vais quand même vous dire que ma voix est si grave que au studio de sort, on est obligé de mettre beaucoup d'aigus, sinon c'est vraiment très comme ça, par le pied du micro. Dès que ça passe dans un téléphone aussi, c'est encore plus grave. Et très souvent, on m'appelle monsieur. Ce qui me fait hurler de rire d'ailleurs, pourquoi pas. Eh bien, la nuit est terriblement froide, c'est pourquoi je vous invite à venir vous réchauffer au feu de l'amitié et de la tendresse au 45, 24, 7000. La voix grave, par définition, est rassurante et chaleureuse. Tout ce qui est aigu est pointu et tout ce qui est grave est plus rond. C'est comme ça, on se fait des images de la voix. On parle de couleurs, mais il y a des images de la voix. Alors évidemment, pour parler la nuit, c'est mieux parce que la nuit, la fonction est de converser, pas parler dans le vide, et puis de rassurer, et puis de vraiment faire un dialogue. Donc c'est plus rassurant. Mais de toute façon, les voix graves sont plus chaleureuses.
7: Bien, Louis de Funès, vous ne le savez peut-être pas, mais moi je ressens votre présence à mes côtés ce soir comme un immense cadeau. Tout d'abord parce que je vous admire infiniment, et puis ensuite parce que je sais que vous avez une certaine horreur des interviews et une certaine horreur du micro.
8: Oui, j'ai peur. C'est pour ça que je suis venu pour la nuit, parce que la nuit, je trouve que les personnes écoutent d'une autre façon, sont plus indulgents, peut-être.
7: Mais ils écoutent très attentivement.
8: Sûrement, sûrement. Oui. Mais je suis ravi.
7: Alors, bon, en tout cas, vous m'avez promis.
8: Pas que je vous écoute le soir, j'écoute très attentivement aussi.
7: Oui, c'est vrai, j'ai appris que vous étiez, vous m'avez révélé que vous étiez un fidèle sans sommeil.
8: Depuis beaucoup d'années.
7: Oui, mais j'étais très, très heureuse de l'apprendre, en tout cas. Vous étiez en train de me raconter que vous aviez beaucoup de respect pour les gens de la nuit et que vous les aimiez beaucoup, pour ceux qui se racontaient.
8: Je ne sais pas, je les aime bien. Ils sont dans le silence, ils pensent beaucoup, ils réfléchissent, ils mesurent tout, ils, je ne sais pas, ils font un tas de réflexions. Et aussi de parler avec vous, c'est ça qui est merveilleux, d'avoir une interlocutrice comme vous, ça c'est très charmant.
7: Merci.
8: Ah, c'est très très charmant. Oui, mais c'est très charmant, c'est indispensable pour la nuit. Moi je vous jure que des fois, comment ça s'appelle, le samedi et le dimanche, je me rase, hein.
9: On est en 1975.
10: Rodolphe Cobetto Caravanès.
9: 1975, c'est une année où Louis de Funès a un double infarctus, en mars et avril, je crois, à 10 jours d'écart. Hein, donc un pas violent, puis un très violent. Et là, il a du mal à dormir. Et donc, pour une raison très simple, hein, c'est qu'il a peur de la mort. Il a approché la mort par deux fois. Pour patienter, il met la radio. Et il écoute quoi? Il écoute Macha. Toutes les nuits, pendant pas mal de temps. Au bout d'un moment, il finit par se retrouver lui-même dans l'émission de Macha. Il se passe un truc à ce moment-là et ils deviennent amants, en fait. On peut imaginer que de Funès était déjà amoureux de Macha, dans le sens où, parce qu'elle a une voix particulière, cette voix de fumeuse, très grave et tout, qui a un côté un peu sexy.
7: Allô?
11: Allô?
7: Bonsoir.
11: Bonsoir.
7: Qui est là?
11: Adeline.
7: Allô? Adeline.
12: Allô?
7: Bonsoir.
12: Bonsoir.
7: Qui est là?
12: C'est oui. Pierre.
7: Pierre, je vous dis.
12: Paris.
7: Oui.
11: Comment?
7: Ah, c'est très précis, tout ça.
11: Oui.
7: Allô?
11: Oui.
7: Bonsoir.
11: Bonsoir, Macha.
7: Qui est là?
11: Alors, c'est Marcel. Et je suis... mon problème, hein, c'est que je suis comme beaucoup de personnes, c'est-à-dire au chômage.
7: Oui.
11: Donc, le soir, en principe, je dors très mal.
7: Oui.
11: Ou pratiquement pas.
7: Oui.
11: Et justement, moi aussi, j'aimerais beaucoup pouvoir appeler des gens comme ça dans la nuit, que des gens m'appellent et... qu'on puisse échanger, même des dialogues, même...
7: Mais c'est très faisable, Marcel.
11: Et comme je disais à votre... la personne que j'ai eue tout à l'heure...
7: À Jean-Daniel, oui.
11: C'est Jean-Daniel.
7: Jean-Daniel, oui.
11: J'ai regretté, vous savez, de ne pas avoir connu votre émission samedi dernier.
7: Pourquoi?
11: Parce que, bon, bah, j'avais un cafard énorme, alors j'avais pris, bon, deux cachets pour dormir, enfin, ça, c'était pas grave.
7: Oui.
11: Mais le cafard passait pas, alors j'ai bu la moitié d'une bouteille de whisky...
7: Ça n'allait pas du tout, alors?
11: Ah non, ça n'allait vraiment pas du tout.
7: Et vous ne connaissiez pas l'émission la semaine dernière?
11: Non, non, non.
7: Alors, vous êtes une toute nouvelle sans sommeil. Alors, écoutez, Marcel, puis si vous ne connaissez pas l'émission, moi, je peux vous dire que ceux qui appellent et qui racontent leur solitude comme ça, en pleine nuit, eh bien, en général, leur appel ne reste pas sans écho parce que la nuit est très, très peuplée. Il y a beaucoup de monde qui ne dort pas. Parce qu'on rêve, ou parce que l'on travaille, ou parce que l'on n'a pas envie de dormir, parce qu'on est bien dans la nuit, et qu'on est amoureux de la nuit, ou parce qu'on a beaucoup de travail, au contraire. Alors, je crois qu'il vous sera tout à fait possible de rencontrer, comme ça, par téléphone, et de bavarder avec d'autres personnes, sur tous les sujets, comme ça, qui vous traversent la tête, que ça aille bien ou que ça aille mal. Et puis, c'est un peu la chaîne de solidarité. Quand vous allez mal, eh bien, on vous remonte le moral. Et puis, quand vous irez un petit peu mieux, peut-être que c'est vous qui remonterez le moral de ceux qui vous appelleront. Alors avant de partir, cette fois, pour de bon, je ne vais pas vous dire adieu, mais au revoir, comme vous l'avez appris tout au long de ces derniers jours. Avant de partir aussi, je voudrais remercier tous mes camarades techniciens.
13: Allez.
6: On y va. Qui m'ont appris le métier sur le terrain, toutes les équipes qui se sont succédées autour de moi, et tout particulièrement, Marie-Hélène, qui est là avec moi depuis des années, mon ange gardien si calme et si douce, Thomas, Victor et Jérôme, mes petits soldats. D'enthousiasme joyeux, plein d'enthousiasme joyeux. Et puis vous, mes sans sommeil, auprès desquels j'ai vécu tant d'émotions. Tant d'émotions riches en couleurs de cœur et qui m'avaient donné tant de bonheur, nuit après nuit, si fort. Alors sachez que je ne vous ai aimé follement, que je vous aime intensément. Et pour la dernière fois, je vous annonce qu'il est 1h du matin et que vous écoutez France Inter.

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2: Et le très agréable fil des productions de Musique 3, des émissions de Musique 3 se poursuit. Merci pour votre présence en cette presque fin de week-end. En tout cas, moi je vous promets deux nouvelles heures intenses, noblement nanties d'élan, nous permettant de nous rapprocher d'une part de protagonistes musicaux et vocaux belges, un kaléidoscope subjectif mais sincère nous attend, et d'autre part nous nous rapprochons aussi d'un moment de rencontre permis par l'été et le temps suspendu, avec une carte blanche octroyé à Baye Camara Junior. Bien entendu, toutes nos émissions, chacune de nos émissions, qu'elles soient diffusées sur la première ou sur Musique 3, sont aussi disponibles en écoute différée et en podcast, en balado-diffusion sur différentes plateformes de téléchargement ou sur RTBF Ovio. Nous avons également une adresse contact, une adresse de liaison simple, efficace, magnifique. Elle s'appelle monde@rtbf.be, monde@rtbf.be. Constantin Melnick, Paul Michel, Cyrielle Cour et Sarah Pire sont mes camarades de route.
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2: Le royaume que nous fêterons le 21 juillet est à l'honneur ce dimanche aussi sur Musique 3. Première production belge, wallonne, flamande, galicienne, italienne. C'est le projet très international, très généreux, très varié. Allegria et Libertà. La Belgique est aussi une fenêtre sur le monde. Ne l'oublions pas.

Des musiciens très mélangés pour un hymne finalement à l'ouverture culturelle, la diversité. C'était les chanteuses espagnoles de Yalma, une chanteuse italienne, Lucila Galeazzi, un accordéoniste wallon, Didier Laloy, un percussionniste qui aime profondément les rythmes de la Méditerranée, Carlo Rizzo, un guitariste flamand, Martin de Combel. Nous allons nous arrêter à présent à Gand avec un musicien qui aime profondément, mais très profondément, qui a beaucoup de respect pour la chanson française, c'est Ludo Van Dow. Il y a quelques années, il avait réalisé l'album Marguerite, et Marguerite était noblement chargée de cette reprise. Coucou, coucou.

2006, ah oui, 2006, l'année de publication de ce disque Marguerite, que nous devons à Ludo Van Dow, qui chantait clairement en espagnol ici ce coucou le coucou, mais qui chante de façon passionnée et très concernée la langue française à certains autres moments sur ce disque et sur d'autres, évidemment. À côté de Ludo Van Dow, il y a dans sa formation Bodixel, Lode Verkamp, un violoncelliste qui a notamment travaillé sur l'album 2020 de Pierre Vaiana, l'album Amori et Spiranza. Vous voyez que tout se renvoie et que les musiciens peuvent être largement multiples. Deux ans plus tard, soit en 2008, un musicien qui est de la famille et au Sénégal et en Mauritanie, Malik Patesso, réalise depuis Bruxelles le disque qui contient ce titre Mayomen, les hommes du fleuve, le fleuve qui sépare justement le Sénégal et la Mauritanie.

super travail, hein. Malik Patesso, un nom à retenir, et ce titre My Omen en particulier, que nous aimons beaucoup. Et si vous aimez cet univers, il y a aussi le travail que Malik Patesso a fait, par exemple, avec le musicien vétéran, mais toujours de bon aloi et de bon élan, Isa Sow. En 2020, il y a plusieurs disques qui sont sortis et il y avait un point commun entre ces ouvrages, entre ces volumes, c'est le label Trat Records. Et dans Trat Records, il y a par exemple l'excellent disque de Narragonia, l'album Silensky. Et puis il y a un album qui nous a véritablement charmé, c'est l'album Stormware de Spilar. Dans Spilar, il y a un musicien que j'ai cité en début d'émission, Martin de Combelle. Il chante, il joue aussi avec sa sœur Eva, notamment, et ça donne, par exemple, ce titre.

Spillar, ce sont notamment un frère et une sœur qui chantent ensemble. Martin de Campbell, Eva de Campbell, plus différentes collaborations évidemment. Spillar s'écrit S-P-I-L-A-R. Nous écoutions Mein Herz de l'album Stormwehre. Et ce sont des productions belges qui nous interpellent et qui illuminent notre parcours ce soir. Parmi les musiciens que nous écoutons, il y a des réguliers du Monde est en Village. Il y en a certains que nous écoutons un peu moins. Je m'excuse déjà et encore auprès de tous les musiciens belges que nous n'écoutons pas ce soir. Mais voilà, ce sera pour un autre moment. Parmi les musiciens qui nous sont chers, il y a par exemple Turf Lorison, l'accordéoniste chromatique, qui joue dans plusieurs formules, dans plusieurs projets, qui a joué notamment avec le guitariste Quentin Dujardin, lui aussi. Et nous voici avec un arrêt sur musique, avec la composition « Qu'est-ce qu'il y a ?»

Le musicien qui est derrière ce titre, qu'est-ce qu'il y a ? S'appelle Ture Florizon, c'est un accordéoniste chromatique. Il peut à peu près tout faire, ce garçon-là. Il peut jouer en solo, il peut jouer en comité plus élargi, en trio, comme il l'a fait avec Vincent Noiret et Philippe Laloy, par exemple, ou avec une plus grande formation encore, avec des vocalistes et cette coloration africaine. C'était le projet Mixture, et nous étions en 2011. Ça fait des années, pour ne pas dire des siècles, que Laïs chante et les trois jeunes femmes ont déjà exploré des formes de tradition et des collaborations plus contemporaines, voire quelquefois carrément surprenantes. En tout cas, nous allons retrouver le groupe toujours jeune et quelque part universel, Laïs, avec cet arrêt sur l'année 2004, l'album 12 victimes et le titre en français, La plus belle de séance.

L'expression a cappella ou le chant musicalisé n'ont pas de secret pour elle. Elle s'appelle Laïs, nous les écoutions ici avec La plus belle d'océan et cette coloration à la limite country. Nous sommes en Wallonie à présent avec un groupe qui s'intéresse au chant français et au wallon, c'est le groupe La Crapaude. Rappelez-vous, 2017, c'était l'album Atospii, et puis en 2020, il y a eu la publication de l'album Goddow, La Goutte d'eau, avec une collaboration avec Max Charru, par exemple. Nous avons fait un live à Delta, à Namur, avec La Crapaude. Vous pouvez réécouter, évidemment, ce moment à foison, la première.be, RTBF, Ovio, La Crapaude, un groupe de 4 vocalistes qui chantent avec plaisir et avec une certaine détermination aussi. Ici, elles vont évoquer l'eau, puisque l'album s'appelle Goddow, et le titre en particulier, c'est La Wam.

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La Crapaude, c'est un extrait de l'album Goddaro qui est sorti en 2020 avec la collaboration donc aux percussions. De quatre chanteuses, nous allons passer à cinq musiciens. C'est la formation WOR, W-O-R. C'est un disque qui est aussi sorti en 2020, l'album About Towers. Et il y a des sonorités, notamment de cornemuse sur ce disque. Et ce sont des mélodies qui étaient jouées par les carillons. C'est pour ça que l'album s'appelle About Towers. Les towers en question, ce sont les beffrois, par exemple, qui contenaient les carillons. Et ce sont des mélodies extrêmement populaires qui ont été réadaptés, repensés par ces cinq musiciens de WOR. Voici le titre « Jolie fille ».

La formation War avec l'album About Towers et ce titre en particulier qui nous a porté jusqu'à vous. Et ce fut Les Jolies Filles. C'était des productions belges qui nous entouraient ce soir dans Le Monde est en Village avec des musiciens qui représentent le Nord, Bruxelles, le Sud du pays. Et la prochaine émission Couleur Belge sera teintée d'autres reflets, d'autres personnalités, d'autres facettes. Ça, c'est sûr, puisque nous aimons bien la variété, nous aimons bien la diversité, donc vous pouvez compter sur cet aspect des choses. Nous allons toutefois nous quitter avec un musicien qui est venu du Mali, qui a souvent travaillé avec des musiciens belges. Je pense à la fanfare de Mourcourt avec Éloi Baudimont. Il y avait aussi avec Akamoun une très belle collaboration. Ce musicien s'appelle Baba Sissoko. Nous allons écouter le titre Aka Julia, comme Julia sa fille, et cet extrait de l'album Culture Griot. Un moment de plaisir.

0: Baba Sissoko, Aka Julia, c'est une des productions que nous venons d'écouter, une des productions qui sont liées à la Belgique. Belgique, terre d'accueil pour des musiciens. C'est vrai que certains d'entre eux, certains d'entre elles peuvent développer des projets vraiment très intéressants.
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0: La suite de notre programme va concerner un musicien de Sierra Leone. Il est auteur, compositeur, interprète. Il s'appelle Bai Camara Junior. Il aime la ville de Bruxelles, il le dit régulièrement et il la chante ponctuellement. Bai Camara Junior, guitariste gaucher, il aime rencontrer le public mais est aussi très casanier. Je lui ai néanmoins demandé de quitter son fils Santiago pour venir partager avec les auditrices et auditeurs du Monde est un village des choix cordiaux lors d'une carte blanche. Je fais confiance à Bai pour cela. Il croise par exemple la route de concert en première partie de Vanessa Paradis. Il croise aussi d'autres routes bien plus blues. Et rappelez-vous, son album Salon, sorti en 2019, contenait ce titre.

0: Je confirme bien que c'est un extrait de l'album Salon que nous venons d'écouter. Bye Camara Junior en est l'auteur et Bye est avec nous ce soir. Bonsoir Bye.
1: Bonsoir, bonsoir Didier. Merci, comme toujours, merci pour le support et merci pour l'invitation.
0: Ouais, c'est beaucoup de curiosité qui m'appelle vers vous, Bye, avec cette carte blanche, parce qu'il y a le musicien qu'on connaît, qui sort régulièrement des disques, donc on a une petite exposition, une petite vitrine de ce qu'un artiste fait à un certain moment, d'un point de vue productivité, mais on sait rarement ce que l'artiste écoute chez lui, par exemple, et nous allons peut-être nous approcher des... des essentiels de votre discothèque avec cette carte blanche. Il faut rappeler, Bye, pour celles et ceux qui ne vous connaissent pas vraiment, que vous représentez quelque part le Sierra Leone en Belgique.
1: Oui.
0: C'est quand même une mission quelque part.
1: Oui, c'est une mission quelque part. En même temps, aussi, quand j'ai dit tout le temps, aussi, j'ai représenté Bruxelles aussi, parce que l'album Salon marchait bien internationalement.
0: Et les personnes qui vous interviewent, par exemple, vous posent la question sur Bruxelles en disant « Mais qu'est-ce que vous faites à Bruxelles? Pourquoi êtes-vous à Bruxelles ?»
1: Oui, c'est ça. Toujours, tout le monde a surpris Bruxelles aussi. J'ai raconté toute l'histoire. J'ai dit « Ok, ma mère vient ici, mais j'ai déjà habité ici presque 30 ans, 25 ans. » Par exemple, il y a un journaliste qui a fait une interview avec moi. Il vient de l'Angleterre. Il recherche, il fait un peu de recherche de moi. Il dit, ah, tu aussi, tu fais une étude aussi en Angleterre aussi. Donc, tu commences à écouter le blues en Angleterre. Parce que tu sais l'anglais. Quelque chose commence avec, et they want to be part of it as well. Mais c'est, je suis très fier à Bruxelles.
0: Mm-hmm. Et puis, ouais. Bruxelles, vous l'avez chanté directement, indirectement. Vous avez chanté Saint-Josse.
1: Saint-Josse, oui.
0: C'est pas n'importe quoi. La plus petite commune de Bruxelles.
1: Oui,
0: chantée par un Sierra Leone. C'est quand même quelque chose.
1: Sierra Leone, oui. Ouais,
0: c'est d'important. Et puis, dans cette carte blanche, Bye, bah, nous allons, retrouver des musiciens qui sont importants pour vous. Évidemment, évidemment.
1: Évidemment, oui.
0: Il y a Boubacar Traoré qui est un musicien.
1: Ah, incroyable, incroyable.
0: Qui vous a parlé.
1: Oui, parce que, en fait, pour l'album Salon, je suis inspiré beaucoup de choses à Ali Faka. Mais pour le prochain album, c'est Boubacar. Parce que la manière il joue la guitare, la manière il fait le rap et joue, la manière il se doit, c'est comme un cora. It's very fluid, c'est, et j'aime ça, j'aime ça. Et la manière il joue, c'est parce que aussi, c'est un joueur de acoustique guitare. Et moi, je suis un joueur d'acoustique guitare aussi. So donc, I'm very inspired by Boubacar Traoré, oui.
0: Mais c'est Ali Farka Touré jouait aussi de la guitare acoustique.
1: Oui, mais tout l'enregistrement de Boubacar Traoré, c'est acoustique. Mais Ali Farka Touré, il joue l'acoustique guitare, mais il joue l'électrique aussi. Quelquefois, il fait le son avec l'électrique, comme ça, c'est bien. Mais Boubacar, c'est toujours le guitare acoustique. So, donc, pour moi, et aussi, de manière, the way he plays, il ne joue pas comme strumming. He picks, he rolls, c'est...
0: Raffiné.
1: Oui, c'est raffiné, oui, c'est ça.
0: On va l'écouter, hein.
1: Ok.
0: D'accord.
1: D'accord.
0: Voici Boubacar Traoré en show musical de Bye Camara Junior pour cette carte blanche.

0: Ali Farka Touré a été évoqué, Boubacar Traoré, oui. Nous venons de l'écouter, évidemment, là. Je dis beaucoup évidemment ce soir. évidemment, c'est le Mali.
1: C'est Mali, c'est le Cafodo d'Afrique, parce qu'il a l'influence de Afrique sub-Sahara, tu as de l'influence d'Arabe aussi. C'est tout un mélange. C'est le soundscape de Mali, il a tout de influence différente.
0: Quand vous êtes-vous dit, by Camara Junior, je veux devenir musicien, ou j'aimerais devenir musicien? Il y a un âge, il y a un moment?
1: Je commence tard en fait, 25 ans. Parce que le début, l'idée c'est pour part, c'est I didn't want to be a musician, juste un auto-compositeur. Mais je commence à...
0: Mais vous jouiez de la guitare.
1: Oui, j'ai joué de la guitare, mais juste pour faire la composition.
0: Pas pour être devant les projecteurs.
1: Oui, exactement. J'ai juste fait la composition et je montre mon composition.
0: J'ai montré des interprètes.
1: Oui, exactement, c'est ça. Par hasard, je commence à chanter la mélodie pour aider le chanteur, l'interpréteur. Elle m'a dit, mais vous avez une belle voix aussi. Ben, l'histoire commence comme ça, tout le monde... Et finalement, j'ai dit, ok.

0: business studies, business and finance, international relations, political relations, mm-hmm. tout comme ça, oui. Mais j'ai fait ça pour 2 ans. J'ai commencé à faire la musique.
1: Et avec le recul, parce que vous auriez pu devenir un homme d'affaires.
0: En fait, ma mère, c'est ambassadeur. Mm-hmm. So donc, l'idée de family, études, faire un study pour un homme d'affaires, pour politique, et tout comme ça. Et c'est pas pour moi.
1: Et vous lui avez dit à votre maman, à maman?
0: Oui, c'est un long, c'est une discussion très très long, très, très négocié avec ma mère, parce que ma mère, elle dit, ok, fais-moi un planning, quelque chose très consistant, et quand tu viens avec a good argument, mm-hmm. then we're gonna discuss. J'ai dit à ma mère, ok, donne-moi juste 2 ans pour faire un break à l'université, et si ça marche pas,
1: je recommence les études.
0: Oui.
1: Et maintenant, vous reparlez de cet épisode-là avec elle et qu'est-ce qu'elle en pense?
0: Mais elle est décédée. Ouais. Mais elle est.
1: Et vous en avez parlé avec elle?
0: Oui, mais elle est très fière de moi aussi. Parce que quand j'ai fait la musique, ce n'est pas simplement de musique aussi. J'ai fait beaucoup de projets avec Amnesty International, avec UNICEF et des trucs comme ça. Et ça, c'est important. Parce que ça, c'est mon racin aussi.
1: Et elle était fière de tout ça?
0: Oui, oui.
1: Un beau parcours, hein. Et le parcours continue, évidemment, avec toutes vos envies, la gourmandise, la curiosité qui vous anime, et puis toutes les mélodies, toutes les inflexions musicales de la guitare qui vous accompagnent. Nous allons écouter un artiste belge, un jeune musicien qui travaille dans la veine jazz, c'est Julien Tassin.
0: Julien Tassin, oui.
1: Pourquoi est-ce que vous l'avez choisi?
0: Parce que Julien Tassin, c'est un ami de moi. Aussi.
1: J'ai l'impression que Julien est l'ami de beaucoup de monde. Hein.
0: Oui, il est l'ami de moi. Mais Julien joue avec moi maintenant.
1: Uh-huh. Ah.
0: Oui, Julien joue avec moi depuis 2 ans ou 3 ans maintenant. Mais à l'époque, j'ai juste fait le remplacement.
1: Uh-huh. Et maintenant, c'est officiel, il est là.
0: Il est là avec moi, officiel. Il est là. Pour moi, c'est un petit génie. Il a un cerveau expérimental. En même temps, il a le cœur aussi. Et toujours. Quand j'écoute la musique instrumentale, il y a le blues, il y a le jazz dedans. Tu peux trouver toute la couleur, tout le soundscape. Mm-hmm. Et quand je joue avec lui aussi, je sens ça aussi, le truc qu'il a porté dans mon morceau aussi. Donc, cette morceau en particulier, quand j'écoute ça, c'est waouh. Et le nouveau album aussi, c'est un album très très bon. Mm-hmm. Et ça, c'est la raison aussi, j'ai dit...
1: Ça, c'est pour moi.
0: Ça, c'est pour moi, oui.
1: Et c'est pour nous aussi, puisqu'on écoute ce soir dans Le Monde est un village, Julien Tassin, Blackout, choisi par Baï Camara Junior.

0: Voilà, Julien Tassin, il a quelques albums déjà à son actif et c'est un beau chemin qu'il pratique. L'album en question est sorti en septembre 2020, c'était Blackout. Certains musiciens, Bai Camara Junior, ont besoin de paroles pour raconter une histoire et des musiciens, par exemple des guitaristes, ont juste besoin d'une mélodie.
1: Oui, mais en même temps, la mélodie aussi dit quelque chose aussi. Parce que pour moi, quand j'écoute une mélodie dans un instrumental comme ça, j'ai imaginé, j'ai voyagé, j'ai sens quelque part what he wants to transmit. Mm-hmm. So it's interesting for me, oui, c'est ça.
0: Cela dit, vous êtes amené à voyager pas mal pour votre métier, hein, à faire des déplacements pour des festivals,
1: pour
0: des concerts. Dans le meilleur des cas, ça se passe comme ça. Hein, quand on est musicien, on est demandé donc au voyage. Vous prenez plaisir à voyager et à rencontrer les gens. Est-ce que ça vous nourrit d'une certaine façon?
1: Non, parce que pour moi, pas nécessairement. Moi, j'aime juste à rester calme,
0: à la maison.
1: À la maison et des trucs comme ça. Mais mon boulot, c'est pour voyager. Quand je commence à voyager pour le boulot, oui, c'est j'aime ça. J'aime ça parce que je raconte de l'histoire de personnes. Tout le monde commence à raconter l'histoire. Ça, c'est une richesse. Ça, c'est une richesse différente. Parce que quand tu es artiste aussi, vous avez des opportunités. Ah, je ne sais pas pourquoi, mais quelque part, they feel free to speak, to parle avec l'artiste comme ça. So, donc, ça, c'est aussi... Il y a quelques morceaux. J'ai écrit à l'époque, c'est la conversation que j'ai avec juste quelqu'un comme ça. Il m'a dit, ah ben Camara, je suis très content, tu es là, on boit quelque chose. Elle commence à raconter toute l'histoire comme ça. C'est une opportunité, c'est un privilège. Oui.
0: Et un artiste, qu'est-ce qu'il aime en fait? C'est partager des émotions avec d'autres musiciens ou simplement avoir des liens avec ce public? Si vous deviez choisir entre les deux, je sais que c'est compliqué, hein, mais choisir des relations avec le public ou choisir des relations avec d'autres musiciens?
1: Ok, c'est un peu compliqué, mais le dos ensemble, c'est un lien. Par exemple, quand je joue avec le musicien dans le groupe comme ça, si on amuse bien sur la scène comme ça, le sentiment transmis à la public aussi. Parce que le public voit, il sent, on amuse bien sur la scène et il transmet. C'est comme ça. En solo, c'est le public. Ça, c'est très important.
0: Ouais.
1: Ça, c'est...
0: Parce que tous les musiciens n'ont pas cet avantage-là et tous les musiciens n'ont pas cette particularité de jouer à la fois en solo comme vous le faites de temps en temps et à la fois avec le groupe des musiciens. Je comprends bien que si les musiciens sont autour de vous, il y a un phénomène de tribu, de famille qui doit
1: c'est ça.
0: Rayonner vers le public. Mais lorsqu'on est seul face au public avec sa guitare électroacoustique, comme vous le faites, ça doit être encore plus... particulier.
1: C'est très particulier, c'est très... c'est nécessaire à rester très honnête parce que vous êtes très nu aussi et le public voit ça aussi. C'est nécessaire à rester humble parce que tu racontes l'histoire. Tu n'as pas de musicien derrière vous, c'est juste toi et la guitare. Tu commences doucement et tu dis, je suis là, je suis Bai Camara. Petit à petit, tu commences à introduire votre univers. Aussi, c'est différent quand le public s'est assis aussi. Si le public assis dans un petit endroit, c'est intime. En fait, ça, c'est le plus difficile. Quand le public il est avant toi comme ça, dans une salle de 100 personnes, mais il est très proche de toi, c'est difficile. C'est nécessaire à commencer doucement. In the other way, dans un grand festival, avec un public debout, 300 personnes comme ça, c'est nécessaire à venir attaquer doucement. Parce que en fait, quand j'ai fait le tournée avec Vanessa Paradis, j'ai joué juste solo, avant de public 2000 personnes et comme ça, juste guitare et voix. Tout le monde commence à crier, Vanessa, oh, moi, africain, entré comme ça. J'ai dit, ok, juste laisse-moi pour 30 minutes et après, Vanessa vient. Je commence avec un morceau très fort, pas un morceau balade comme ça, parce que pour captiver le public comme ça, you know. So, donc, c'est... It's special playing solo. Mm-hmm. Special, mais you need beaucoup d'expérience pour ça, pour faire ça. Mais j'aime ça.
0: J'en suis certain. En tout cas, vous avez toujours un joli sourire sur scène lorsque vous êtes avec votre musique. Nous allons écouter un groupe espagnol qui s'appelle Ros de Brujo. Je suis surpris que vous écoutiez ce genre de groupe. On va se le remettre dans les oreilles et puis on va peut-être en parler. C'est un choix de Bai Camara Junior. Déjala.

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1: C'est une carte blanche que nous faisons avec Baï Camara Junior. C'est donc Baï qui a choisi les disques et nous parlons d'une forme de parcours, d'une forme d'intérêt qu'il a aussi pour d'autres artistes. Le pourquoi, le comment des choses. Et Rose de Brujo est une formation qui a eu un gros succès quand même à un moment. On entend moins parler maintenant malheureusement, mais il y avait chez ces musiciens une dose d'énergie incroyable.
2: Ah oui, incroyable. En fait, je crois leur année 2005 ou 2007 comme ça, parce que je vis entre Bruxelles et Andalousie. J'ai un projet là-bas et comme ça, et quelqu'un introduit moi de Rose de Brujo et je suis étonné, je suis captivé par leur énergie, par leur collaboration aussi. Et aussi de manière, ils mélangent tout le truc électronique en même temps, et tout le truc flamenco, et tout le truc rock. Et le niveau de musicien aussi, c'est incroyable. C'est un groupe que j'aime beaucoup.
1: Vous avez du respect pour quel genre de musicien, Baï?
2: I respect every style for me. It's not a genre for me, what I respect. Pour moi, c'est la dédication, la honesty. Ça, c'est la première chose.
1: Il faut que les gens soient concernés par la musique. Il faut qu'ils soient dedans.
2: Absolument. Et quand tu attends quelque chose, un morceau comme ça, tu sens si c'est vrai ou si c'est quelqu'un de doing acting or not. Pour moi, quand j'écoute Ocos de Brujo, j'ai waouh, tout le monde est dedans à fond. Le percussionniste, le guitariste, la femme qui chante aussi, c'est incroyable. You know, as they say, the fire is there.
1: Ah, quand on parle de l'Andalousie, il y a évidemment du feu à l'intérieur. La musique européenne, la musique américaine, la musique africaine vous concerne de la même façon?
2: Oui, de la même façon, en fait. You know, the Sex Pistols.
1: Oui, bien sûr.
2: Sex Pistols, c'est... You know,
1: it's quoi, vous écoutez les Sex Pistols?
2: Pas forcément, but I know their music. And I respect, respect ça, parce que they were saying something. And il est dedans.
1: Nous allons revenir à un musicien qui vient aussi de l'Afrique de l'Ouest, d'un tout petit pays, qui est moins connu que le Mali, c'est le Burkina Faso.
2: C'est Burkina Faso, oui.
1: Et là, il y avait un musicien, Victor Démé, que vous avez vu sur scène?
2: Non, en fait, non. Tu sais quoi? Ça, c'est une histoire un peu marrant, mais en même temps, c'est un peu triste. Ma femme, il a une playlist de Spotify. So, donc, quelquefois, à la maison, il a dit, « Baï, what would you like to listen to ?» J'ai dit, « OK, j'ai envie d'écouter quelque chose d'Afrique de l'Ouest, comme le blues africain. » Et j'ai attendu, le Victor Démé vient dans la playlist. J'ai dit, c'est qui ça? Et j'ai étonné. Et j'ai commencé à suivre le Victor Démé. Malheureusement, il est décédé.
1: Ouais.
2: Il est décédé. Et c'est un artiste incroyable. Il n'est pas très, très connu, mais j'ai dit, wow. Le premier enregistrement qu'il fait, c'est quand il est 40 ans. 40 ans.
1: C'est plus tard que vous, ça. Hein?
2: Oui, c'est plus. Oui. 40 ans, j'ai dit, wow. Wow. Mais la manière il joue, la manière il chante aussi, touche-moi beaucoup. Tout le monde connaît beaucoup d'artistes qui viennent de Mali, pas forcément de Burkina Faso.
1: Non, c'est vrai qu'il y a des pays comme ça qu'on connaît moins, le Burkina Faso, le Bénin. Et pourtant, il se passe des choses aussi. Victor Démé était un beau représentant de la musique burkinabé. Nous allons le retrouver avec un extrait d'un album qui s'appelle Delhi, maintenant.

0: Voilà, c'était ce petit musicien burkinabé. Quand je dis petit, c'est parce qu'il avait une petite taille et il avait plein d'envie de partage. Il avait des choses à raconter, à exposer, et c'était vraiment quelqu'un qui était investi dans ce qu'il faisait. Je vous rappelle que ce soir, nous avons Baï Camara Junior qui est à notre micro, que nous faisons une carte blanche avec lui et que nous écoutons certains des choix qu'il a opérés, des musiciens, des références qui sont importants pour lui. Et là, bye. Surprise, Latin Playboys.
1: Ouais,
0: Qu'est-ce qui se passe?
1: Ouais, Latin Playboys. L'année 92-93, comme ça, le producteur, j'aime beaucoup, c'est un producteur artistique, c'est Michel Froome et Chad Blake. Il fait beaucoup de productions de cas différents. Et aussi, évidemment, Latin Playboys, Los Lobos. Parce que la moitié de membres du groupe de Latin Playboys viennent de...
0: Ce sont des musiciens de Los Lobos.
1: Exactement. Mmh. Et David Delgado, c'est un grand, grand, grand musicien. La manière il chante, il a de, comment dire, de soul. Parce que c'est américain, mexicain. Aussi, il aime beaucoup de soul music, de blues, de rock. Et j'ai un ami aussi. On commence à écouter ça. On a dit, waouh. C'est quoi ça? C'est le blues, c'est le mariachi. Tout est mélange. Et j'aime Latin Playboys. Aussi, c'est expérimental aussi. Et ça, c'est la raison aussi que j'aime le Latin Playboys. Mmh. Oui.
0: Bien sûr, il y a la musique que vous faites, que vous développez. Mais est-ce que vous pourriez faire ce genre de musique, Baï Camara? Est-ce que ce serait intéressant pour
1: oui,
0: vous?
1: Oui. Parce qu'il a certaines manières, il fait la production. J'aime beaucoup le pas forcément le style, c'est aussi la production aussi. Parce qu'il fait beaucoup d'expérimentation. J'aime ça. Il mélange tout. Et parce que la musique, c'est, quand tu mélanges la musique comme ça, c'est pas nécessaire fusion. C'est juste l'esprit. Quand tu entres l'esprit, c'est très riche. Et pour moi, le Latin Playboys, c'est un exemple. Pousse les frontières. C'est pas jazz. C'est juste la musique. C'est ça.
0: Vous êtes quel genre de musicien quand vous imaginez quelque chose? Vous avez besoin de temps? Vous avez dit tout à l'heure que vous imaginez beaucoup de chansons pour l'instant. Donc, c'est pas vraiment le temps qui est important pour vous. Ce sont les émotions, ce sont les histoires. Qu'est-ce qui est important pour vous?
1: C'est l'émotion, mais c'est nécessaire aussi l'histoire, il est un peu derrière. Parce que si l'histoire, il est là, avant, mais si tu exprimes avec l'émotion, il passe pas. Mais si l'émotion, il est là avant, it's the first thing, c'est l'émotion, mm-hmm. c'est le premier truc, c'est pas nécessaire à dire beaucoup de choses pour for the story to come. C'est comme dans le blues, c'est pas nécessaire.
0: Parce que,
1: juste une note.
0: Ouais. Dans le blues, il n'y a pas beaucoup de notes.
1: Beaucoup de notes. Juste une phrase comme ça.
0: Mais il faut qu'elle soit juste.
1: Oui, exactement. C'est comme Jolly Hooker. Quand Jolly Hooker il joue comme ça, ou Ali Faraturé, par exemple, et quand il dit le liste, quand tu lis le parole, ce n'est pas beaucoup de choses, le parole. C'est juste une petite histoire comme ça. Mais la manière, il vient avec l'histoire, avec l'émotion. So, pour moi, d'abord, c'est l'émotion. Mm-hmm. Ça, c'est important.
0: Et vous êtes toujours disponible à l'émotion lorsque vous faites un concert?
1: Oui,
0: ça ne doit pas être évident tout le temps.
1: Oui,
0: ça,
1: oui, c'est pas évident. Mais par exemple, si j'ai un mauvais jour comme ça,
0: ça nous arrive à tous. Ouais.
1: Et quand je viens sur le scène comme ça, j'ai dit OK, mon émotion aujourd'hui, c'est. I try to free myself from that emotion and I pass it through the music. Uh-huh. So, donc, c'est ça.
0: Et on y arrive toujours.
1: Oui, oui. Et pour le studio aussi, ça c'est important. Pour moi, j'ai dit, mais si l'émotion n'est pas là, c'est, pour moi, elle ne passe pas. Le fragility, l'honesty, mm-hmm. et tout, et là, j'étais, wow. Il y a un peu de, comment on dit, there's a bit of mistake there, mais ça, c'est pas important. C'est le feeling. C'est le feeling. Pour moi, c'est l'émotion, oui. Pour to answer your question, c'est l'émotion.
0: Mm. Okay, c'est merci d'avoir répondu à ta question. Je suis toujours très curieux de savoir ce qui se passe derrière et devant certains de nos invités pour ces cartes blanches, évidemment. Nous allons revenir à un musicien qui pratique la musique instrumentale, c'est Manu Ribot.
1: Oui. Ouais,
0: on a écouté Julien Tassin tout à l'heure.
1: Oui.
0: Et Manu Ribot est un autre musicien qui vous concerne, mais pour quelle raison?
1: Pour quelle raison? Parce que, d'abord, je suis un fan de musique Manu, et il fait. Parce que, attends, quand tu écoutes la musique de Manu, tu vois l'image. Tu vois le paysage, ou tu vois la ville, tu vois le decadence. Et il fait ça sur la musique instrumentale. Et j'ai dit, wow. Et aussi, c'est un ami de moi. Je connais Manu depuis presque 25 ans. Donc, j'ai déjà joué avec Manu. Dans mon premier groupe blues, c'est avec Akama Kiab, c'est avec Manu. Et aussi, je travaille avec Manu pour l'album Salon aussi. En même temps, il est faire l'instrument. Ça, c'est le deuxième album de Manu. Il est en train de faire un troisième album. Et aussi, la personne qui a fait le mixage aussi, c'est Pierre Van Woolsom aussi. Donc, c'est une petite famille. Mais la musique de Manu, c'est incroyable. Parce que c'est toujours, quand j'écoute la musique de Manu, assis, je vois l'image.
0: On va voir si les auditrices et les auditeurs la même chose, reçoivent le même message. Manu Ribot avec Dano, The Blind.

0: Nous partageons les choix de Bai Camara Junior et c'était un des moments qu'il voulait nous faire écouter, Manu Ribo, d'Ano The Blind. Il y a aussi un artiste, puisqu'on parle d'Ano The Blind, un artiste qui est malheureusement...
1: Et aussi décédé, non ?
0: Plus de ce monde, absolument. C'est Geoffrey Gurumul Yunupingu. C'est, dès qu'on l'écoute, quelque chose d'assez bouleversant, parce qu'on sent qu'il se passe quelque chose dans sa musique, et quand on ne connaît pas nécessairement l'artiste, on se demande, mais qu'est-ce qui se passe ? Pourquoi joue-t-il de cette façon ? Pourquoi nous livre-t-il quelque chose qui semble un peu étranger ? Et ce musicien était aveugle, et il est passé par différentes aventures qui ont fait que la vie pour lui n'était pas facile, n'était pas évidente, et j'ai l'impression que tout ça a nourri. Malheureusement, il a eu une petite carrière.
1: Une petite carrière, oui, c'est ça.
0: Il a fait quelques enregistrements, trop peu, parce qu'il avait sans doute beaucoup plus de talent à partager que ce que nous connaissons, mais au moins il a existé, et au moins il a troublé des individus, des êtres humains.
1: Quand j'ai écouté, quand j'ai entendu la musique de Gurumul aussi, il a porté pour moi aussi la souffrance d'aborigines et aussi le début de l'humanité. Parce que l'aborigine, c'est un... the aborigines, they're an old society. Mm-hmm. Je sens ça. Et la manière qu'ils chantent aussi. Et c'est un artiste incroyable. Et aussi, il joue la guitare avec le main gauche aussi. Il plays the guitar upside down,
0: aye?
1: But left-handed, you know. Oui, et aussi à la maison, ça c'est la musique, on met la musique de Gurumul, c'est tout le monde est calme. Quand Santiago commence à crier comme ça, tout le monde comme ça, on met la musique de Gurumul et tout le monde est calme comme ça.
0: L'effet thérapeutique de Gurumul.
1: De Gurumul, oui, c'est ça.
0: C'est vrai. Voilà un aborigène qui aurait gagné à connaître une vie un peu plus longue. Il nous reste des disques, et c'est bien aussi. Merci, Bai, pour tous ces moments de partage. J'espère que la vie vous réservera de beaux moments.
1: Merci.
0: Qu'on continuera à vous écouter,
1: hein,
0: d'une façon ou d'une autre, et qu'on continuera à vous voir sur scène, que ce soit en solo ou alors entouré de musiciens, puisque vous aimez au moins ces deux formules-là. Je croise les doigts.
1: Je croise les doigts.
0: Je sais que vous êtes assez heureux, que vous avez plein d'amis, tout le monde en tout cas semble bien vous apprécier, donc je suppose que le chemin va continuer avec toutes ces bonnes influences, ces bonnes vibrations.
1: Merci beaucoup Didier, merci comme toujours, merci pour votre soutien, j'ai apprécié ça beaucoup, merci beaucoup.
0: Avec plaisir et, je le répète, une vraie curiosité de ma part autour de la musique de Bai Camara Junior. Voici donc ce fameux Geoffrey Gurumul Yunupingu pour nous quitter ce soir. Merci Bai, à bientôt.
1: Merci, à bientôt, merci.

Carte blanche à Baï Camara Junior dans Le Monde est en Village sur Musique 3 ce soir. J'espère que vous avez fait de belles découvertes avec ses musiques, avec les musiques qu'il aime partager avec nous en l'occurrence. Et pour terminer agréablement cette émission, je vous propose cette autre production. Début 2026, le disque, l'album L'Antidote est entré dans la discothèque du Monde est en Village. Ce sont trois musiciens qui l'ont composé. Rami Khalife au piano, Reddy Assa au violoncelle et Bijan Chemirani aux percussions. Nous écoutons jusqu'à 22h le titre délicat et progressif, L'ombre qui passe. Au-delà de 22h sur Musique 3, c'est autour de minuit avec Eric Stevens.

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